Ce lament, à ne pas confondre avec la célèbre composition de J.J. Johnson, porte la griffe de Don Thompson, et cette version figure sur l'album homonyme de la saxophoniste Colleen Allen, enregistré en 2006 pour la firme Timely Manor, en compagnie du pianiste David Restivo, du contrebassiste Rob Pilch et du batteur George Koehler. Colleen Allen s'installe en résidence au Rex de Toronto à compter de mercredi et jusqu'à samedi inclusivement, chaque soir à 20h. Si ce n'est pas le cas, je vous encourage à souscrire à nos pages dans les réseaux sociaux. Quand le jazz est là dans Facebook ou Stanley Payant Jazz dans Blue Sky, j'y publie des détails sur le contenu de mes émissions à venir et diverses infos sur le jazz que j'estime digne de votre intérêt. Vous pouvez aussi m'adresser vos commentaires via ces canaux ou encore utiliser la bulle de conversation sur notre portail audio.ca. Du côté de Montréal, le saxophoniste André Leroux se produit au cabaret L'Entracte jeudi à 21h. De son album Échange synaptique, paru en 2024 dans la collection Montreal Series des disques BG, album couronné par le Juno du disque de jazz de l'année en 2025, écoutons 415 Central Park West, un thème de Steve Grossman.

Iris, un thème signé Wayne Shorter, revisité par le quartet du saxophoniste ténor André Leroux sur son disque Échange synaptique, enregistré avec Fred Anker au piano, Frédéric Allary à la contrebasse et André White à la batterie. J'insiste, André Leroux joue au cabaret L'Entracte de Montréal ce jeudi à 21h. À l'heure où vous parvient cette émission, le contrebassiste Alex Bellegarde mène quant à lui, comme tous les lundis soirs, son ensemble de jazz latin au Dièse 11. Demain soir, à la même enseigne à Montréal, il dirigera son trio qui accueillera à titre d'invité spécial le saxophoniste Philippe Brochu. Et enfin, mercredi, à l'heure de l'apéro, Alex Bellegarde dirigera à nouveau son quartet de jazz latin, cette fois au bar Nakarat de l'hôtel Reine-Élisabeth. Voici Alex Bellegarde à la tête d'un combo avec Hichem Halfa à la trompette, Jérôme Beaulieu au piano, Martin Auguste à la batterie sur cette plage de l'album Floating daté de 2014. Elle s'intitule Minor Flute.

Fugue avec Anaïs Amétis de et par le trompettiste Jacques Couba-Séguin dans la version tirée de l'album Parfum numéro 3, le dernier volet de sa trilogie des odeurs, triple album donc, qui marie son quartet de jazz avec l'orchestre symphonique de Trois-Rivières placé sous la direction d'Alain Trudel. Ce disque apparu il y a quelques semaines sous étiquette Odd Sound. Mon ami Couba-Séguin vient de remporter une distinction internationale majeure aux États-Unis le dimanche 23 août dernier. Il a été récompensé au International Music Awards, basé à Los Angeles. Cette distinction internationale honore des artistes du monde entier pour leur excellence musicale et leur vision globale. Je vous propose de rester en compagnie de Jacques Couba-Séguin le temps de deux autres extraits de son album La Trilogie des Odeurs. On commence avec L'Exil, le premier mouvement du diptyque Entre l'Exil et l'Insomnie.

L'insomnie, deuxième mouvement du diptyque entre l'exil et l'insomnie qu'on retrouve sur le plus récent album du trompettiste Jacques Kouba-Séguin, récemment récompensé à Los Angeles par les International Music Awards. Nous en arrivons à la dernière nouveauté à notre programme ce soir, l'album Inverted Tango, le premier opus du Holland Court Jazz Trio qui nous arrive sous étiquette Composers Concordance. Pour faire une histoire courte, en 1998, le contrebassiste et compositeur Frank Wagner s'associait au batteur Dave Mead et ils font paraître ensemble l'album Past, Present and Future. 28 ans plus tard, le duo décide de donner une nouvelle envergure à son projet en invitant le pianiste Dave Mark à se joindre à l'aventure. Et cet été, ils nous ont offert ce premier opus. J'en ai retenu trois plages, dont ce Hi-ya, manifestement inspiré de Thelonious Monk.

Inverted Tango, la plage-titre du tout premier disque du Holland Court Jazz Trio mené par le contrebassiste Frank Wagner avec Dave Mead à la batterie, Dave Mark au piano, auquel se joint, sur 5 des 8 pièces du disque, le violoniste Ben Sutton. Là-dessus, c'est presque déjà le moment de céder le microphone à mon confrère Guillaume Hubermont pour la suite sur le versant classique de la programmation d'ici musique. On va se quitter au son de Quiet Room, ma troisième sélection tirée de l'album Inverted Tango. Merci à Daniel Hossan à la console technique, à l'animation, à la recherche, au choix musical, c'était Stanley Péan. Si vous êtes du genre couche-tard ou insomniaque, je serai de retour au microphone à 1h du matin pour Soul de la nuit. Entre-temps, bonsoir. Et bonne chance.

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5: Bonsoir à toutes et à tous, bienvenue à l'appel du soir. Ici Guillaume Hubermont, je suis ravi de vous retrouver pour 2 heures d'abandon à la musique. On débute avec une méditation pastorale de Sibelius, la suite pour violon et orchestre à cordes. Opus 117, une miniature champêtre dépouillée et lumineuse.

La joyeuse suite pour violon et orchestre opus 117 de Sibelius, interprétée par James Ennis et l'Orchestre Philharmonique de Bergen sous la direction d'Edward Gardner. Ici Guillaume Hubermont, je suis très heureux de vous accompagner en cette fin de soirée sur Ici Musique. Est-ce que vous avez déjà entendu parler de ce qu'on appelle l'effet Mozart? Dans les années 90, il y a des neurologues, des scientifiques, des chercheurs qui se sont emparés de ce terme-là en affirmant qu'écouter certaines musiques pouvait stimuler notre cerveau, nous rendre même parfois plus intelligents, apaiser notre système nerveux. Et la star, je dirais, de toutes ces études scientifiques, l'œuvre qu'on citait souvent, c'était la sonate pour deux pianos, Köchel 448 de Mozart. Alors, depuis évidemment, la communauté scientifique a largement nuancé, même contesté cette formule magique du stimulant intellectuel. Mais une chose qui reste vraie, selon moi, c'est que la musique fait du bien, tout simplement. Alors, Mozart a composé cette pièce à Vienne pour deux pianos en 1781 pour la jouer en duo avec la pianiste Josepha Auerhammer. Son jeu d'écho, ces petits motifs qui se répondent, vous allez entendre, c'est tellement doux, c'est tellement clair. Et c'est vrai que ça apporte finalement une sensation d'équilibre, de calme mental. Donc on va se l'offrir, ce calme mental. Voici la sonate pour deux pianos, Köchel 448 de Mozart, sous les doigts complices de Martha Argerich et Alexandre Rabinovitch.

Est-ce que vous vous sentez mieux ? C'était la sonate pour deux pianos, Köchel 448 de Mozart, sous les doigts complices de Martha Argerich et Alexandre Rabinovitch. On quitte Vienne et la clarté mozartienne pour faire un saut dans le temps et pousser la porte d'un cabinet de curiosités de l'Italie du XVIIe siècle. On le surnommait Il Tedesco, le germanique Giovanni Girolamo Capsberger. C'était un virtuose assez excentrique, une figure avant-gardiste de la Rome baroque. Il jouait du chitarrone, ce qu'on appelle aussi du théorbe, du chitarrone. C'était un gros luth, un luth en fait avec un gros manche. C'est comme ça que je devrais le décrire. Il adorait bousculer les règles de son époque avec de belles audaces harmoniques notamment. Et on va l'écouter avec le luthiste Rolf Lislevand qui redonne vraiment toute sa fraîcheur à cette musique-là. Pour cet enregistrement-là, il s'est installé dans le sud de la Norvège, dans une vieille grange convertie en studio. Un choix qui était lié à son déménagement depuis l'Italie, qui est d'ailleurs la terre d'adoption de Capsberger, mais aussi à la réalité de l'époque. On est en 2021, je pense, donc en pleine pandémie, il a le temps de se plonger dans ce projet-là, à l'écart du monde, complètement. On va écouter trois pièces de Capsberger, en commençant par la toccata arpeggiata, des cascades d'arpèges ininterrompues. Vous allez l'entendre, c'est très hypnotique et c'est étrangement très contemporain pour une œuvre du XVIIe siècle.

C'était Song for Enola de Bryce Dessner par la violoncelliste Anastasia Kobekina, précédée des pièces pour Chitarron de Capsberger sous les doigts de Rolf Lislevand. Il y avait une belle parenté entre ces œuvres malgré les 3-4 siècles qui les séparent. D'ailleurs, pour connaître toute notre programmation musicale, rendez-vous sur le site internet ou l'application audio. C'est là aussi que vous pouvez vous rendre pour m'écrire hein, en cliquant sur ma photo dans le petit rond. La Canadienne Elisabeth Rome, maintenant compositrice très prolifique et oboïste de haut vol. Je vous propose ce soir sa pièce Searching for Sophia. Alors, au départ, Elisabeth Rome projetait d'écrire un ballet centré sur une figure féminine de la Bible privée de parole. Le spectacle n'a jamais vu le jour, mais elle a quand même décidé de conserver la musique. Et pour composer la partition, elle est allée puiser dans les racines syriennes de sa famille. Alors, on entend les rythmes de danse que lui chantait sa grand-mère, la lourdeur des contraintes imposées aux femmes et des mélodies traditionnelles transmises par sa mère qui finissent par finalement faire triompher la lumière sur ces contraintes-là. C'est une œuvre assez poignante interprétée par le hautboïste Vincent Boilard, enregistrée aux côtés des musiciens du Quatuor Molinari.

Searching for Sophia d'Elisabeth Rome, portée par le oboïste Vincent Boilard et le quatuor Molinari. Si on se fie à tous les mouvements de la rentrée à Radio-Canada, toutes les annonces, et parce qu'on est un peu à la rentrée, c'est demain le 1er septembre, on pourrait croire que l'été est terminé et que l'automne est là. Et pourtant, pas du tout. Il nous reste un bon 3 semaines officiellement d'été. Et ce serait dommage de fermer si vite le chapitre de la belle saison. Alors offrons-nous pour nous rappeler à l'été, la poésie et la fraîcheur de l'un des plus beaux cycles de la musique française, Les Nuits d'été d'Hector Berlioz. Et qui de mieux que notre contralto québécoise Marie-Nicole Lemieux pour porter ses mélodies avec chaleur, avec sensibilité. Berlioz a composé ses mélodies en souvenir d'une déception amoureuse liée à l'actrice Harriet Smithson. Il utilise des vers du poète Théophile Gautier et parle de cette blessure d'amour, de ce souvenir d'où douloureux, qu'il essaye de guérir ou même finalement d'apprivoiser. Marie-Nicole Lemieux, soutenue par l'Orchestre philharmonique de Monte-Carlo, sous la direction de Kazuki Yamada, Les Nuits d'été.

Marie-Nicole Lemieux et l'Orchestre Philharmonique de Monte-Carlo sous la direction de Kazuki Yamada, les nuits d'été d'Hector Berlioz. Vous êtes toujours à l'écoute de l'appel du soir et il nous reste du temps pour un détour en terre tchèque, ou plutôt dans les souvenirs qu'en a Bohuslav Martinů, un compositeur qui a porté le mal du pays tout au long de sa vie, parce qu'il a été contraint à l'exil. D'abord pour fuir le nazisme dans les années 30, il a passé la majeure partie de son existence loin de sa terre natale, voyageant de Paris aux États-Unis jusqu'en Suisse, mais où qu'il se trouve, sa mémoire est toujours restée. Rester accroché aux paysages, aux danses, au folklore de son enfance. On va écouter les variations sur un chant populaire slovaque qu'il a écrit au tout dernier été de sa vie en 1959. Il emprunte une mélodie traditionnelle très simple pour la métamorphoser en une fête de rythme, de couleurs et évidemment de virtuosité. C'est une belle façon, je trouve, d'adoucir la nostalgie, hein, de les faire danser finalement, de faire danser les souvenirs. Voici ces variations portée par l'archet de Matt Emovitz.

Un petit détour slovaque et nous sommes de retour au pays avec deux figures phares du jazz canadien, deux sœurs, Christine et Ingrid Jensen. Christine au saxophone, Ingrid à la trompette. Deux artistes qui avaient de brillantes carrières chacune de leur côté et qui se sont réunies sur album pour la première fois il y a quasiment 10 ans jour pour jour à l'automne 2016, l'album Infinitude. Christine au saxophone et à la compo qui possède ce don d'installer de belles atmosphères et entre la chaleur de son saxophone alto et le chant de la trompette d'Ingrid, on entend vraiment, je dirais, un dialogue qu'on ne pourrait entendre que entre deux sœurs. Finalement, il y a presque une télépathie, je trouve, entre les deux instruments. Notons aussi la présence du guitariste jazz américain Ben Mander. On va écouter la pièce Garden Hour, un paysage très fluide, une pièce lumineuse, calme, idéale en fait, hein, pour tranquillement se rendre vers la fin de notre rendez-vous.

Ah bah oui, on va finir par s'y rendre autour de minuit. C'était Round Midnight, interprété par Thelonious Monk. Ainsi s'achève notre rendez-vous de ce soir. Merci beaucoup pour votre présence à l'écoute de l'Appel du Soir. Ici Guillaume Hubermont, je vous souhaite une bonne nuit et je vous donne rendez-vous demain dès 21h, 22h dans les Maritimes.

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la barre de Soul la nuit, Stanley Péan. Et pour peu que vous vous intéressiez à la musique populaire, vous savez sans doute que 10 ans après la mort de Prince, son étiquette NPJ vient de faire paraître un recueil d'enregistrements inédits intitulé Timeless. Lancé officiellement le 28 août 2026, ce projet mené par la succession de l'artiste couvre l'intégralité de sa carrière de 1977 à 2016. Jusqu'ici, les réactions enthousiastes traduisent le bonheur de retrouver des morceaux issus de cette caverne d'Ali Baba que constitue la voûte des disparus, 7 ans après la parution de la première compilation posthume Originals, sortie en 2019. Nous écouterons cette nuit des chansons et des musiques écrites et composées par Sa prolifique majesté pourpre et interprétées par Miles Davis, D'Angelo, Sheila E., Chaka Khan et Alicia Keys. Mais pour commencer, voici deux plages de Timeless. D'abord I Am You, l'un des plus anciens enregistrements connus de l'artiste, daté de 1977. Cette chanson sera suivie de Stone, une chanson datée, elle, de 1995, la période des albums The Gold Experience et Chaos and Disorder, qui a été diffusé comme premier single promotionnel en juin dernier.

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Récapitulons. Manic Monday a été popularisé par la formation féminine The Bangles, à qui Prince l'avait offerte pour leur album Different Light en 1986. Baby, You're a Trip, qui suivait, a quant à elle été interprétée par Jill Jones sur son album homonyme, daté de 1987. Ces deux versions, par leur créateur, sont tirées de Originals, le premier disque posthume de Prince que j'évoquais tout à l'heure. Il est sorti en 2019, soit 3 ans après sa mort. Il s'agit d'une compilation d'inédits rendue célèbre par d'autres artistes. On poursuit avec « How Come You Don't Call Me Anymore », chanson empruntée à Prince par Alicia Keys, dont cette reprise a été le premier single extrait de son premier album « Songs in a Minor », une production J Records, sortie en mars 2002. J'ai choisi en fait de vous faire entendre son interprétation devant public tirée de l'album « Unplugged » que Alicia Keys lançait en 2005. Prince l'avait quant à lui gravé initialement en 1982 sur la face B du 45 tours de 1999. On en retrouve incidemment une version en concert sur le tout récent disque posthume Timeless.

Avec Grandmaster Melly Mel au rap et Stevie Wonder à l'harmonica, cette version de I Feel For You chantée par Chaka Khan s'est imposée en 1984 comme l'un des plus grands succès de la chanteuse. C'est aussi la chanson-titre de son album paru cette année-là chez Warner. Prince avait initialement écrit et composé cette chanson pour son deuxième micro-sillon, un disque homonyme paru en 1979. La relation entre Prince et Chaka Khan est d'abord celui d'une admiration de jeunesse devenue une collaboration artistique majeure puis une amitié durable. Bien avant leur rencontre, Prince vouait un véritable culte à la chanteuse du groupe Rufus. En 1998, il coécrit, réalise et enregistre avec elle l'album Come to My House. Et en 2007, sur son disque Funk This, Chaka Khan s'appropriait la chanson-titre d'un album de Prince paru 20 ans plus tôt, un véritable classique, Sign of the Times.

The Glamorous Life, chanson éponyme et premier 45 tours extrait de l'album que la percussionniste et chanteuse Sheila E., ex-amoureuse de Prince, lançait au printemps de 1984. Quoique non crédité sur l'album à l'époque de sa sortie, Prince était l'auteur, le compositeur, l'arrangeur, le choriste sur cette chanson et jouait en plus de la presque totalité des instruments additionnels. La version de « She's Always in My Hair » qui va suivre, interprétée par D'Angelo, a été initialement enregistrée en 1997 pour la bande originale du film d'horreur « Scream 2 ». La version originale de Prince avait paru en 1985 sur la face B du 45 tours de « Raspberry Beret ».

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1: La chanson Mr. Goodnight est extraite du 32e album de Prince, Planet Earth, sorti à l'été 2007 sous la double étiquette NPG et Sony. Comme souvent, Prince assurait la quasi-totalité de l'instrumentation en tant que multi-instrumentiste. Voilà, l'émission tire à sa fin au son de Jailbait, l'une des nombreuses compositions de Prince offertes expressément à Miles Davis pour un album qu'ils planifiaient d'enregistrer ensemble, mais qui n'a hélas jamais vu le jour. Entre-temps, Miles avait pris l'habitude d'en inclure certaines de ses pièces au programme de ses derniers concerts, comme par exemple celui-ci donné à Vienne en France en 1991, quelques temps avant sa mort. Merci à Daniel Haussan à la console technique, au choix musical, à la recherche, au microphone, c'était Stanley Péan. Bonne fin de nuit et à la prochaine.

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Concerto pour cordes et basse continue numéro 3 en ré mineur du compositeur anglais Charles Avison, d'après les sonates pour clavecin du compositeur italien Domenico Scarlatti. Certains d'entre vous auront peut-être reconnu dans ce dernier mouvement la sonate Kirkpatrick I, l'une des plus connues des 555 sonates de Scarlatti. On écoutait les excellents instrumentistes de l'ensemble Concerto Köln, enregistrement réalisé à la Deutschlandfunk Kammermusiksaal de Cologne au printemps 2015. C'est pas d'hier que la musique de Domenico Scarlatti nous fascine, nous ensorcelle. Déjà, au 18e siècle, du vivant même de Scarlatti, ses sonates pour clavecin jouissaient apparemment d'une immense popularité un peu partout en Europe et en particulier en Angleterre, où elles faisaient pratiquement l'objet d'un culte. On parle presque d'une secte Scarlatti. Plusieurs recueils de ses sonates y ont été publiés et des compositeurs anglais, sans doute en quête de bonnes affaires, se sont mis à produire des arrangements de la musique de Scarlatti pour diverses formations. On retrouve les musiciens de l'ensemble Concerto Köln. Ils nous jouent un autre de ses concertos pour cordes et basses continues de Charles Avison, d'après des sonates pour clavecin de Domenico Scarlatti.

Concerto pour cordes et basse continue numéro 6 en ré majeur de Charles Eveson, tiré de ses 12 concertos à 7 parties d'après les sonates pour clavecin de Domenico Scarlatti, recueil publié à Londres en 1744. C'était très bellement interprété par les musiciens de l'ensemble baroque Concerto Köln. Eh bien, on va écouter maintenant quelques-unes de ces fameuses sonates de Scarlatti dans leur forme originale, ou enfin, pour être bien rigoureux, je devrais plutôt dire presque originale, puisque ces sonates ont d'abord été conçues pour le clavecin. Je vous les fais entendre ici jouer sur piano moderne. Très belle interprétation, je trouve, de la pianiste Shani De Luca. Elle transmet bien, à mes oreilles en tout cas, l'esprit de ces sonates, qui est celui, au fond, de la musique baroque. Cette liberté, cette folie, ces contrastes, ce dramatisme condensé, sans oublier aussi cette poignante mélancolie.

Quelques sonates pour clavecin de Domenico Scarlatti, joué au piano ici par Charlie Di Luca, extrait de son bel album Renaissance, paru l'automne dernier sous étiquette Warner Classics. Musique à présent de Joseph Haydn. Je vous propose d'écouter l'une de ses plus célèbres symphonies, sa 45e en fa dièse mineur, celle qu'on a surnommée Les Adieux. Composée en 1772, elle doit sa renommée aux circonstances dans lesquelles elle a vu le jour et à son très singulier dernier mouvement. Haydn aurait voulu, avec ce final, passer un petit message à son patron, le prince Nicolas Esterhazy. En cette fin d'année 1772, les musiciens de la cour étaient de plus en plus frustrés par le séjour prolongé du prince à sa résidence estivale d'Esterhaza, qui les maintenait éloignés depuis plusieurs mois de leurs femmes et de leurs familles. Haydn a donc imaginé, pour sa symphonie, un final, disons, symbolique, un paisible et insolite adagio au cours duquel chacun des instrumentistes, les uns après les autres, éteignent leurs chandelles et quittent la scène jusqu'à ce qu'il n'y reste que deux violons esselés. On raconte que le prince aurait compris le message et que toute la cour aurait, dès le lendemain, enfin plié bagage.

C'est comme ça, sans plus de cérémonie, que se termine cette symphonie numéro 45, dite « Les adieux » de Joseph Haydn. Charles McCarras dirigeait l'orchestre de St. Luke's. C'est l'une des versions discographiques, je pense bien, les plus longues de cette symphonie. Son deuxième mouvement dure à lui seul presque un quart d'heure, ce qui est assez inusité. J'imagine que McCarras fait probablement scrupuleusement toutes les reprises indiquées dans la partition. L'enregistrement a été réalisé au John Harms Center for the Arts à Englewood, dans le New Jersey, aux États-Unis, en novembre 1988. C'est en compagnie du plus célèbre élève de Joseph Haydn qu'on va passer les prochaines minutes. Musique de Ludwig van Beethoven. On écoute sa rayonnante sonate pour violoncelle et piano numéro 3 en La majeure, opus 69. Pieter Vispelwey est au violoncelle, Dejan Lazic au piano.

C'était la charmante et idyllique Bloomin' de Gustav Mahler, pièce écrite en 1884 pour un spectacle théâtral. Son titre, Bloomin', désigne l'univers des fleurs, de la floraison. Mahler va intégrer ce morceau quelques années plus tard dans la toute première mouture de sa symphonie numéro 1 à titre de deuxième mouvement. Mais il va changer d'avis après les premières auditions de cette symphonie. Il va en retrancher cette Bloomin' et va complètement retirer ce morceau de la circulation. Ce n'est qu'en 1966 que la partition va être redécouverte dans les archives de l'Université de Yale par le musicologue anglais et biographe de Mahler, Donald Mitchell. On écoutait ici les musiciens de l'Orchestre symphonique de San Francisco sous la direction de Michael Tilson Thomas. C'est ce qui complète la table d'harmonie aujourd'hui. C'est déjà le temps des au revoir. Frédéric Trudel ici. Je vous souhaite à toutes et à tous une très belle fin de journée. Merci d'avoir été là et à demain.

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Bonjour à vous, chers amis mélomanes. J'espère que vous allez bien. Je m'appelle François Lemay. Vous êtes sur Ici Musique et on commence ce matin avec le compositeur cubain Leo Brouwer. Toujours aussi fasciné par son instrument qui est la guitare. Il dit « La guitare classique est si belle que je ne peux pas dire quelque chose de grossier avec elle. » Qui est finalement le compositeur à la guitare? Le compositeur lui-même ou l'instrument? On va écouter sa suite brésilienne sous les doigts de Graham Devine. Bienvenue à « Quand le jour se lève ».

Une valse de Francisco Mignone, compositeur brésilien du 19e siècle, interprété par Nelson Freire. Ça nous mène aux informations d'ici musique. Je m'appelle François Lemay. On se retrouve dans quelques secondes.

Bonjour, ici Karine Matheux. Voici les informations. Le libéral Daniel Gobeil a été déclaré vainqueur hier avec un peu plus de 50 % des voix dans Chicoutimi-le-Fjord au Québec. Au final, les trois élections partielles fédérales ont été favorables aux libéraux de Mark Carney. Les électeurs de North Vancouver-Capilano en Colombie-Britannique et de Beaches East York en Ontario sont demeurés fidèles au parti au pouvoir. Le coût de la vie, le prix du logement et la guerre commerciale avec les États-Unis ont été au cœur des préoccupations des électeurs. Les libéraux détiennent maintenant 173 sièges. Campagne électorale au Québec, la proposition de la CAQ d'ouvrir la porte à la pratique mixte pour les médecins, ce qui leur permettrait de travailler à la fois au privé et au public, fait réagir. La chef Christine Fréchette croit que cela permettrait de réduire les délais d'attente et de faciliter l'accès au privé. Mais selon la co-porte-parole de Québec solidaire, Huba Gazal, la CAQ fait fausse route. Cette dernière a par ailleurs annoncé que son parti souhaite réduire le décrochage scolaire de moitié grâce

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5: Il est 5h32, 6h32 dans les Maritimes. Bonjour, bonjour, je m'appelle François Lemay et sur ICI Musique, c'est quand le jour se lève.

Imouzichi et une danse allemande de Haydn qui nous mène à Jiří Antonín Benda. C'est un compositeur tchèque, violoniste, compositeur, pianiste, hautboïste et maître de chapelle à la cour de Frédéric III de Saxe-Gotha. Et tout comme son contemporain, Carl-Philipp Emanuel Bach, Benda adorait composer les concertos pour clavier. Il en a d'ailleurs composé 21. Voici le concerto pour piano en sol majeur de Jiří Antonín Benda. Il est interprété ici par Howard Shelley, qui dirige de son piano les London Mozart Players.

Le trio Griffon, il y a un trio de Mendelssohn nous mène à 6h à 7h dans les Maritimes. Sur Ici Musique, c'est quand le jour se lève. Et moi, je m'appelle François Lemay. Je vous propose Bach maintenant. Jean-Sébastien, pourquoi pas? Parce que c'est beau.

Une sinfonière de Jean-Sébastien Bach, interprétée ici par Janine Jensen et ses complices. Pour consulter la liste complète des musiques et des titres diffusés à l'émission, ça se passe sur Radio-Canada Audio.

On écoutait le concerto pour deux flûtes en sol mineur de Johann Joachim Quantz, interprété par Alexa Rain Wright, Claire Guimond et l'ensemble Arion, dirigé par Alexander Weimann. Et tout ça nous mène aux informations. Je m'appelle François Lemay, donnez-moi de vos nouvelles. Quand le jour, @radio-canada.ca. On se retrouve dans quelques secondes sur ICI Musique.

Bonjour, ici Karine Matheux. Voici les informations. Le premier ministre Mark Carney gagne son pari. Les libéraux ont remporté hier soir les trois élections partielles qui étaient disputées au Québec, en Ontario et en Colombie-Britannique. Toutes les victoires ont été acquises avec une majorité de plus de 50 % des voix. Dans Chicoutimi, le Fjord, au Saguenay-Lac-Saint-Jean, le Parti libéral a raflé le siège laissé vacant par le conservateur Richard Martel, qui a été nommé au Sénat. Campagne électorale au Québec, Christine Fréchette rompt une nouvelle fois avec l'ère Legault. La chef de la CAQ dit vouloir permettre aux médecins de pratiquer à la fois dans le secteur public et dans le privé. La co-porte-parole de Québec solidaire, Huba Gazal, a pour sa part annoncé souhaiter réduire le décrochage scolaire de moitié grâce à un investissement de 340 millions de dollars dans les écoles publiques. Le Parti québécois lui a promis hier de réduire la taille de l'État québécois de 2,5 % en supprimant des postes dans la faction publique et parapublique. Le chef du Parti libéral a notamment rencontré des syndicats. Charles Milliard dit vouloir améliorer le dialogue social et changer le ton dans les relations avec le monde syndical. Et le Parti conservateur s'engage à relancer l'exploitation du gaz de schiste afin de réduire la dépendance énergétique du Québec envers les États-Unis. Et en terminant, Ottawa a déployé 10 fonctionnaires au Népal pour aider à retrouver les Canadiens portés disparus après les inondations dévastatrices. Une trentaine de Canadiens et résidents permanents manquent toujours à l'appel. Mais un Canadien qui était porté disparu a été retrouvé sain et sauf. Les crues soudaines, il y a un peu plus d'une semaine, ont fait environ 1000 morts et près de 4500 disparus dans la région frontalière entre le Népal et la Chine. Voilà, c'était les informations.

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1: Il est 6h32, 7h32 dans les Maritimes. Je m'appelle François Lemay. Sur ICI Musique, c'est quand le jour se lève.

On fait un petit saut à l'époque romantique maintenant. On va entendre un duo de pianistes de chez nous, Claire Ouellet et Sandra Murray, deux pianistes chevronnés qui sont associés à plusieurs de nos institutions musicales. Les voici dans une danse de Manuel Infante.

se réveiller en souriant avec Mozart, que ce soit en trio ou en divertimento pour cordes, c'est toujours un magnifique réveil. Parlant de magnifique réveil, dans quelques instants, il dirigera votre petit déjeuner. Olivier Robillard-Laveau, qui est là pour son déjeuner en paix. Je m'appelle François Lemay. Quand le jour se lève, se poursuit sur Ici Musique Classique. D'ailleurs, je m'y dirige.

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1: Nous sommes le mardi 1er septembre. Ici Olivier Robillard-Laveau. C'est l'heure de déjeuner en paix.

Avez-vous bien dormi cette nuit? C'était Retenir la nuit de Charlotte Brousseau. Vous écoutez Déjeuner en paix. C'est l'heure de se lever. Sur IC Musique, ça me fait plaisir de vous retrouver en ce mardi. Aujourd'hui, à l'émission, il y a Lou-Adriane Cassidy qui chante du Gilles Vigneault. C'est pour parler de cette prise importante de la maison de disques Bravo qui va s'occuper du catalogue de Gilles Vigneault. C'est énorme. De voir Gilles s'associer à Bravo Musique, déjà, c'est surprenant. Bon, il y en a des légendes qui sont associées à de jeunes maisons de disques. Je donnerai quelques exemples, mais souvent, on voit des légendes s'associer avec des gens de l'industrie du disque, là, des gens qui sont là depuis des décennies. Là, je trouve ça le fun. Bravo qui s'associe comme ça avec Gilles Vigneault. On aura de la musique de Dallas Good et Richard Reed Perry. Dallas Good, chanteur des CDs, décédé en 2022. Il vient d'avoir un disque posthume en compagnie de Richard Reed Perry, qui est membre de la formation Arcade Fire. Et puis, Pierre Lapointe. J'ai vu beaucoup de spectacles cet été. Et dans les meilleures interventions entre les chansons, Pierre Lapointe donne pas sa place. Je vais vous raconter une intervention qu'il a fait cet été. Je crois qu'il l'a fait, j'imagine, dans quelques villes, mais moi, je l'ai vu au festif à Baie-Saint-Paul. Ça a acheté un malaise et un froid dans le public du grand Pierre Lapointe. Il aime provoquer des malaises, Pierre Lapointe. Je vous souhaite un bon déjeuner en paix. Voici Restez couchés, entre parenthèses, en novembre. C'est une pièce de misque à laquelle participe Daniel Bélanger.

Notre vie n'est pas un film, c'est une pièce de Summerland et juste avant, Rester couché en novembre, de Misk avec Daniel Bélanger. C'est arrivé un 1er septembre, on reste au pays et on remonte au 1er septembre 1962, alors que la pièce « Donnez-moi des roses » de Fernand Gignac était la chanson francophone numéro 1 au Canada. On est dans la scène crooner ce matin, ce sera notre moment « C'est si bon » de la semaine. Et je vais rendre à César ce qui appartient à César. Si j'ai envie d'écouter « Donnez-moi des roses » ce matin, c'est grâce à « C'est si bon ». Cette émission consacrée à la musique des années 30, 40, 50, 60, diffusée sur ICI Musique, les samedis, fin d'après-midi, animé par Marc Hervieux, parce que avant ça, c'est une scène musicale que je connaissais mal. J'avais l'impression que c'était des quétaineries d'une autre époque. Pardonnez-moi, j'ai été jeune. Mais il suffit d'écouter la voix de Fernand Gignac ici pour être transporté ailleurs, dans un autre espace-temps. Et pour lancer notre 8e saison, j'expliquais que Déjeuner en paix était là pour vous sortir du tourbillon de l'actualité le matin, pour vous faire vivre autre chose, mais c'est en plein ça. La musique de crooner là, des années 50-60, c'est parfait pour ça. C'est une machine à voyager dans le temps. Donc, Donnez-moi des roses, c'est pas une composition de Fernand Gignac, c'est un Français, Jean-Pierre Mottier, qui a composé la pièce. Elle a été chantée en France avant que Fernand Gignac se l'approprie, mais c'est sa version qui a obtenu le plus de succès, au point de devenir la chanson la plus jouée sur les ondes des radios francophones canadiennes. Le 1er septembre 1962, Fernand Gignac avait 28 ans, au moment de lancer la pièce, ça va devenir son plus grand succès, et je dirais un succès tardif. Parce que bon, à 28 ans, c'est pas si mal, mais en même temps, à 14 ans, il avait remporté le grand concours du cabaret Le Faisan Doré. J'ai vu la photo. On voit Fernand Gignac, ado, mais déguisé en adulte, autour d'un jury. C'est le jury là, qui venait de le déclarer gagnant. On y voit Jacques Normand sur la photo, Jean Raffa, Pierre Roche et Charles Aznavour avant qu'il se refasse faire le nez. C'est un Charles Aznavour vraiment différent. Et juste ça, le fait que Charles Aznavour ait été impressionné par la voix de Fernand Gignac à 14 ans montre que le crooner québécois avait cette belle voix de rossignol. C'était la chanson numéro 1 au Canada il y a 64 ans, jour pour jour. Donnez-moi des roses.

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1: Vous avez entendu « C'est pas sérieux » de Dick Rivers et ses chats sauvages. Ensuite, c'était, en fait, avant, c'était « Donnez-moi des roses » de Fernand Gignac, puisque c'était la chanson numéro 1 il y a 64 ans, jour pour jour. « Donnez-moi des roses ». Et si on a envoyé « C'est pas sérieux » ensuite, c'est que c'était la grosse guerre. Ça jouait dans les palmarès. C'était « Donnez-moi des roses ». Et ensuite, « C'est pas sérieux » arrivait. Et ensuite, « Donnez-moi des roses » revenait. Et là, ensuite, c'était encore une fois « C'est pas sérieux », la grosse guerre dans les palmarès en 1962. OK, on revient en 2025. Voici Pierre Guitard et Minou.

0: La pièce « Rocking Chair », c'est Laure Brière sur son disque « Voyage mental » lancé au mois de juin. Juste avant, il y a eu Caroline Savoie. Vous déjeunez en paix sur ICI Musique, c'est l'heure du bulletin d'information. On se retrouve tout de suite après.
1: Bonjour, ici Karine Matteux. Voici les informations. 3-3 pour les libéraux fédéraux. Ils ont remporté hier soir toutes les élections partielles en jeu au Québec, en Ontario et en Colombie-Britannique. Un tour du chapeau qui permet au Parti libéral de consolider sa majorité à la Chambre des communes. Si les victoires dans Beaches, East York et North Vancouver-Capilano semblaient acquises, celles dans Chicoutimi, le Fjord au Saguenay-Lac-Saint-Jean représentent un gain. Par ailleurs, Mark Carney a rencontré plusieurs chefs d'entreprise pour discuter des relations commerciales entre le Canada et les États-Unis. Selon un communiqué du cabinet du premier ministre, la réunion a porté sur les derniers développements dans ce dossier et sur les priorités du gouvernement qui visent à stimuler la croissance économique et l'investissement au pays. Une vingtaine d'entreprises étaient représentées, notamment RBC, Enbridge, Bell et Bombardier. C'est la 6e journée de la campagne électorale au Québec. Hier, la chef de la CAQ, Christine Fréchette, a dit souhaiter élargir le recours au privé en permettant aux médecins une pratique mixte, tant au public qu'au privé. Le chef du Parti québécois, Paul Saint-Pierre Plamondon, lui, a promis de faire un grand ménage dans la bureaucratie. Pour sa part, Québec solidaire dévoilera aujourd'hui sa vision de l'immigration au Québec lors d'un point de presse en Abitibi-Témiscamingue. Le chef du Parti libéral fera des annonces en matière de logements sociaux et d'itinérance à Sherbrooke. Hier, le chef du Parti conservateur, Éric Duhaime, s'est engagé à relancer l'exploitation du gaz de schiste au Québec. Et en terminant, un ancien chef de gang de 63 ans a été déclaré coupable hier à Las Vegas du meurtre en 1996 du chanteur hip-hop Tupac Shakur. Il était accusé d'avoir été à la tête d'un groupe pour tuer l'artiste. Voilà, c'était les informations.
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La poule aux œufs d'or, très belle pièce, tout en douceur des Hey Babies. Vous déjeunez en paix sur IC Musique. Il est 7h37, 8h37 dans les Maritimes. Je vous souhaite un excellent mardi. Voici Emma Stevens qui reprend Blackbird des Beatles en Mi'kmaq.

Autrice, compositrice, interprète Alexandrine Larson avec Sans fièvre. Et juste avant, c'était Or, A ti te tengo, la chanson. La nouvelle est tombée cet été. Gilles Vigneault fait confiance à l'équipe de Bravo Musique, la maison de disques de Cœur des Pirates, pour la mise en valeur de son catalogue. C'est énorme comme nouvelle de voir Gilles Vigneault, une légende de la musique comme ça, s'associer avec Bravo Musique. On voit souvent des vétérans comme ça de la musique confier leur répertoire à des gens de l'industrie pour leur mise en valeur. Par exemple, Nicolas Lemieux et GSI Musique ont ramassé à travers les années le catalogue de Serge Fiori, Diane Dufresne, Yvon Deschamps également. Robert Charlebois fait confiance à La Tribu, la maison de disques des Cowboys Fringants des Trois Accords. Richard Desjardins fait confiance à Steve Jolin, Septième Ciel, Les Liens de l'Abitibi, entre autres. Et là, de voir Gilles Vigneault s'associer à Bravo, c'est un boom, je dirais, une belle décision pour Gilles Vigneault s'il cherche à amener sa musique dans les oreilles d'une nouvelle génération. Je trouve ça le fun qu'on confie les rênes de son catalogue comme ça à Bravo pour faire... amener, c'est ça. La première chose qui est faite ici, c'est Lou-Adrienne Cassidy qui reprend « Si les bateaux ». Ça vous donne déjà une idée de ce qui se passe. Donc, Bravo nous dit qu'il y a un album qui va sortir le 11 septembre. Il y a 7 artistes qui vont reprendre des chansons de Gilles Vigneault, Louis-Jean Cormier, Mathieu, Michel Rivard, Kathleen Fortin, Richard Séguin, Ariane Moffat et Lou-Adrienne Cassidy. Ce sont des enregistrements qui ont eu lieu pour l'émission Au cœur du pays. C'est un documentaire qui a été diffusé à Télé-Québec en 2025. Il est encore disponible sur le site de Télé-Québec. On plonge au cœur des chansons de Gilles Vigneault qui retourne à Natasha Juan avec Boucard Diouf. Vous irez écouter. Et l'album sort le 11 septembre. Donc, des nouveaux artistes, une nouvelle génération en fait. Je dis une nouvelle. Il y a autant Michel Rivard que Lou-Adrienne Cassidy sur ce disque. Ça sort le 11 septembre. Voici « Si les bateaux », c'est Gilles Vigneault chanté par Lou-Adrienne.

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Le piano était à l'honneur. Il y a eu « Si les bateaux », une pièce de Gilles Vigneault interprétée par Lou-Adrienne Cassidy. Ensuite, « Valse pour Ariel » d'Alex Leblanc, ainsi qu'un classique « Mistral gagnant » de Renaud, une pièce de 1985. On écoute maintenant le projet « Méandre » qui est mené par la chanteuse Rachel Lang. C'est leur chanson « Bonjour Solstice ».

La pièce Yati s'est tirée du projet Nikamu Mamuitun. On a entendu les voix de Mariko ainsi que de Sandrine Maas. Et juste avant, c'était Pratik Kuad. Grosse nouveauté sur la scène alternative musicale canadienne, l'album The Watchtowers qui est sorti il y a quelques mois réunissant Dallas Good et Richard Reed Perry. C'est particulier puisque Richard Reed Perry, membre d'Arcade Fire, Dallas Good, membre du groupe des Sadies, mais surtout décédé à l'âge de 48 ans en 2022. Donc on comprend qu'avant de décéder, Dallas Good avait travaillé sur le dernier disque des Sadies, Colder Streams, et aussi sur ce disque The Watchtower avec Richard Reed Perry. Le musicien, membre d'Arcade Fire, explique que les deux se sont rencontrés à Dawson City, au Yukon, en 2009. Et c'est à partir de ce moment-là que la collaboration a débuté. Chacun écrivait des chansons, se les envoyait, travaillait ensemble, composait des pièces. Ça se faisait tranquillement, puisqu'évidemment, Arcade Fire était souvent tourné, même chose pour les Sadies. Mais dès qu'ils avaient du temps libre, ils travaillaient sur ce projet qui finalement a été complété par Richard Reed Perry après le décès de Dallas Good. Il lui devait ça à son ami musicien. Il a complété les chansons. Plusieurs étaient déjà enregistrées, mais des fois, il manquait certaines parties à gauche, à droite, des arrangements. Il y a plusieurs invités qui se sont joints pour le disque. Il y a Nico Case qui participe à l'album, Kurt Vile, Yola Tango, il y a Buffy Sainte-Marie, Pietro Amato, le joueur de cor français. C'est un disque qui, évidemment, a une portée importante. Il y a quelque chose de marquant sur ce disque, d'entendre Richard Reed Perry et Dallas Good ensemble. Je vous dirais que ça ressemble plus aux albums solo, plus atmosphériques de Richard Reed Perry qu'au son country alternatif des Sadies. Il y a de magnifiques chansons sur ce disque. L'album s'appelle The Watchtowers. Voici la pièce The Echo Part. C'est Dallas Good et Richard Reed Perry.

Deux lampadaires se trouvent sur l'album Le volume du vent de Carquois. Il y a eu La lumière de Marie-Céleste ainsi que Echo the Part, une pièce de Dallas Good et Richard Reed Perry, leur projet The Watchtower. Après un passage en anglais sous le nom de Mirabelle, la musicienne Laurence Hillier est revenue récemment au folk et à la musique francophone qui l'avait fait découvrir au début des années 2010. La voici avec De tout et de rien. C'est un extrait de son album À présent le passé qui date de 2013.

0: Coucou, comment ça va? C'est la formation Command de Bar. D'ailleurs, Command de Bar vient d'annoncer la sortie de son troisième album. Ça va sortir le 23 octobre sous la maison de disques Audiogramme, le disque Des fois danser, troisième album de Command de Bar. Il est 8h29, 9h29 dans les Maritimes. On se rend vers le bulletin d'information. J'ai le temps de vous rappeler que si vous avez des suggestions, commentaires, questions, n'hésitez pas. Vous pouvez nous écrire via la bulle de conversation sur la plateforme audio de Radio-Canada. Ça me fait plaisir de vous lire. Je réponds à tous les messages. On se retrouve dans 3 minutes.
1: Bonjour, ici Karine Matheux. Voici les informations. Match parfait pour les libéraux de Mark Carney. Ils ont remporté hier soir les 3 élections partielles qui étaient disputées au pays. Le libéral Daniel Gobeil a été déclaré vainqueur avec un peu plus de 50% des voix dans Chicoutimi-le-Fjord au Québec. Les électeurs de North Vancouver, Capilano en Colombie-Britannique et de Beaches East York en Ontario, eux, sont demeurés fidèles au parti au pouvoir. Les libéraux ont maintenant 173 sièges, tandis que les conservateurs en possèdent 239. Jour 6 de la campagne électorale au Québec, tous les chefs sont sur le terrain ce matin. La chef de la CAQ, Christine Fréchette, fera des annonces en matière de famille et d'éducation. Le chef du Parti libéral poursuit ses annonces en matière de logements sociaux et d'itinérance à Sherbrooke. Le chef du Parti québécois, Paul Saint-Pierre Plamondon, débutera sa journée avec un point de presse sur le coût de la vie à Trois-Rivières. Québec solidaire dévoilera sa vision de l'immigration au Québec lors d'un point de presse en Abitibi-Témiscamingue. Et pour sa part, le chef conservateur, Éric Duhaime, vient de promettre la réduction de la paperasse des entreprises. Le Parti républicain a retiré à CBC Radio-Canada l'accréditation de presse qui lui avait été accordée pour couvrir son congrès de mi-mandat qui se tiendra à Dallas, au Texas, les 9 et 10 septembre. Le diffuseur public conteste cette décision qu'il qualifie de décevante et d'espérer qu'elle sera réexaminée. Les organisateurs du congrès n'ont pas précisé les raisons derrière ce retrait d'accréditation. Et en terminant, 2 randonneurs ont été retrouvés morts après la crue soudaine qui a frappé samedi le Grand Canyon en Arizona. Plus de 80 personnes ont été secourues ou évacuées au cours du week-end par hélicoptère. Voilà, c'était les informations.
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Le duo Soleil Secret avec Saison des Feux. Vous déjeunez en paix sur Ici Musique. Je vous souhaite un excellent mardi. On écoute Lara Chambry avec Elle danse.

énormément, c'est Diane Tell, précédée de Laura Chambry. Au niveau des interventions entre les chansons en concert, Pierre Lapointe ne donne pas sa place. Je l'ai vu cet été au Festif, c'était son spectacle avec les pianistes, le duo Fortin-Poirier, là, les pianistes Amélie Fortin et Marie-Christine Poirier qui jouent à quatre mains sur un piano. C'était un magnifique moment, 5-6 heures le soir, beau soleil, dehors, dans un parc sur le bord de la rivière du Gouffre. Ambiance parfaite. Et Pierre Lapointe aime créer des malaises. Là. C'est un pince sans rire. Il a débuté son spectacle en disant « Bonjour, je m'en viens vous parler de noirceur et de solitude. » entre deux chansons, à un certain moment, il explique. J'ai trouvé l'anecdote fantastique. Il dit qu'en tournée, ses musiciennes et lui vont faire le plein dans des stations-service et achètent des magazines pour se faire la lecture dans le camion de tournée. Généralement, c'est Séjour, Paris Match. Et là, il dit « J'ai voulu rehausser le niveau de lecture. J'ai acheté une revue scientifique. » Il dit « J'ai lu dans la revue une expérience menée depuis très longtemps avec une marge d'erreur assez faible qui indique que... » Et là, il demande « On est combien ici? On est 500-600 personnes à peu près pour mon spectacle. » Eh bien, selon l'étude, 6 personnes parmi nous vont mourir au cours de la prochaine année. Et là, silence dans la foule. En fait, pas silence, murmure. Tout le monde se regarde. Genre, c'est le genre de malaise qu'aime créer Pierre Lapointe. J'en connais pas plus sur cette étude. Je sais pas si c'est vrai ou non, mais je sais que ça a jeté un froid. Ça a pris Pierre Lapointe. Et là, il a dit, et nous-mêmes, on est plus à risque puisqu'on prend souvent l'avion pour aller donner des concerts en Europe, tout ça. Il dit, je fais peut-être partie de ces gens. Pierre Lapointe, j'espère que non. Longue vie et bonne santé à tous les spectateurs qui ont vu Pierre Lapointe cet été, parce que j'imagine qu'il l'a raconté à plusieurs spectacles, cette anecdote, elle est savoureuse. Le voici avec « Sais-tu vraiment qui tu es ?»

Les saisons, les secondes, une pièce de Vincent Vallière. Juste avant, c'était Pierre Lapointe. Vous déjeuniez en paix sur Ici Musique. Je m'appelle Olivier Robillard Laveau. Merci d'avoir été à l'écoute. On remet ça demain matin dès 7h. Ce sont Les Chiens, la formation d'Éric Goulet. Il est toujours actif, d'ailleurs, cette formation. Une pièce qui est sortie cette année. Tu venais vers moi, des chiens. C'est ce qui nous amène à l'effet Pogonat. Que la journée soit bonne pour vous. Et à demain.

On sème de petites joies. On reçoit une carte postale de Magi Merlin. Un gros plan sur Blood Orange. On fête les Beatles. Une nouveauté de Gabriella Olivo. Et les deux minutes de François, ici et là.

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1: Il s'appelle Nat, il est français et pour l'instant, il cultive vraiment le mystère autour de lui. Il y a très peu d'informations qui circulent sur Nat, artiste indépendant, qui compte pourtant quand même plusieurs milliers d'écoutes sur les plateformes. Mais il y a vraiment très peu d'informations. On sait qu'il fait une pop délicate portée par son piano. Il y a quelque chose de très intime dans ses chansons. Ça peut rappeler November Ultra par moment avec une écriture sans artifice. Il s'appelle Nat.

Une nouvelle artiste pop à surveiller dans le paysage musical québécois. Elle s'appelle Lila. Elle vient de la rive sud de Montréal et ça fait quelques années qu'elle est active. Elle a un ton un peu désabusé, un peu rebelle. En même temps, c'est rassembleur et accrocheur ce qu'elle fait. Elle s'est fait remarquer d'abord sur TikTok, comme beaucoup de gens de sa génération. Elle a beaucoup d'humour et elle faisait des reprises aussi de Pomme, de Cœur de pirate, de Carrie Mouellette et un peu comme Billie Eilish et Phineas. Elle avance main dans la main avec son frère qui l'accompagne à la production, à la direction artistique. Le public québécois a pu la découvrir sur scène l'été dernier. Je pense qu'elle a donné son premier spectacle il y a quelques mois seulement. Elle en a fait d'ailleurs un grand cas sur les réseaux sociaux. C'est vrai que quand t'attends ton premier spectacle à vie, c'est à la fois très stressant et très grisant. Son plus récent morceau s'appelle « Très, très fun ». Il est sorti il y a pas très longtemps, au début de l'été. C'est sa 6e chanson en 5 ans. Elle prend son temps. Lila.

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On fête un gros morceau de l'histoire de la musique et de la culture populaire, l'album Revolver des Beatles qui fête ses 60 ans cette année. On dit souvent que Sgt. Pepper a révolutionné la musique rock, c'est vrai, mais le germe de cette révolution se trouvait déjà sur le précédent album, Revolver. Donc en 1966, les Beatles n'étaient déjà plus les Beatles que le monde avait connus. Ils étaient épuisés par la folie de la Beatlemania, les hurlements des fans, donc ils cessent de penser comme un groupe de scène et ils commencent à penser comme un groupe de studio. Donc Revolver est enregistré à Abbey Road et dès le départ, ils mettent la barre très très haut. La première chanson enregistrée est Tomorrow Never Knows, une pièce qui est même considérée comme étant précurseur de la techno. Donc, qui aurait mis les bases un peu de la musique électronique. Revolver, c'est aussi Eleanor Rigby, la chanson qu'on va écouter, Yellow Submarine, une chanson sur laquelle on entend Marianne Faithfull faire des chœurs et on entend aussi au chœur et à différents instruments Brian Jones, cofondateur des Rolling Stones, qui est mort très jeune. C'est vraiment un disque qui semble ouvrir des portes à chaque chanson. Sur Taxman, George Harrison s'en prend au fisc britannique et c'est le bassiste Paul McCartney qui joue le solo de guitare. 300 heures d'enregistrement sur lesquelles les Beatles trafiquent les bandes, les font jouer à l'envers. Bref, ils font vraiment énormément d'expérimentation. Et le problème, c'est que leur nouvelle musique ne se joue à peu près pas sur scène. C'est pas jouable sur scène. Donc, ils ne font aucune chanson de Revolver pendant leur tournée de 1966. Donc, ils sont arrivés vraiment avec une autre façon de travailler. On va écouter Eleanor Rigby, l'un des morceaux les plus étonnants du disque. Aucun Beatle ne joue d'un instrument sur l'enregistrement. On entend Paul au chant, John et George au chœur, et derrière eux, il y a un ensemble de 8 musiciens qui jouent des cordes. Donc, c'est une chanson sur la solitude, mais qui rassemble les Beatles.

Marie-Pierre Arthur, qui est en spectacle en formule acoustique le 12 septembre à Richemont et le 30 octobre à Laval-des-Rapides.

0: Gros plan sur...
1: Gros plan sur l'un des artistes les plus énigmatiques de la pop moderne, Blood Orange, virtuose londonien installé à New York. Il est musicien, producteur, touche à tout. Avant de devenir Blood Orange, il faisait du dance punk avec un groupe. Il a changé de nom et en 2011, avec Coastal Grooves, il commence à bâtir l'univers qui va le rendre célèbre. Un univers difficile à définir. C'est R&B alternatif, soul, indie pop, post-punk, jazz, il y a des synthés, c'est électro. C'est très souvent plein de spleen. Ça parle d'identité, de sexualité. Blood Orange va devenir l'un des artistes les plus importants de la pop alternative des années 2010. D'ailleurs, ses albums se retrouvent souvent dans les palmarès de fin d'année, dans plein de magazines. Son carnet d'adresses est très impressionnant. Il a collaboré avec Solange, FKA Twigs, Carly Rae Jepsen, avec Blondie, A$AP Rocky, Mac Miller. Il s'est aventuré du côté de la musique classique. D'ailleurs, il a eu une nomination au Grammy pour ce projet-là. Il a composé pour le cinéma aussi. Après 6 ans sans album, Blood Orange est revenu en 2025 avec Essex Honey, un disque plus posé que ses précédents, où on retrouve Lord Daniel Caesar parmi ses invités. Et il est de retour sur scène aussi. Il est passé par Oceaga le 31 juillet dernier à Montréal. Il poursuit sa tournée. Il a un arrêt à Vancouver le 3 septembre. Donc, on écoute Blood Orange avec des invités de marque. Mustapha, le Canadien, Mustapha, Caroline Polacek et Lord.

0: on prend des nouvelles de...
1: On prend des nouvelles de la musicienne montréalaise Kat Pereira, qu'on a notamment pu entendre aux côtés d'Alpha Rococo, Alex Nevsky, Laura Nikwe, Ellie Rose. Elle a joué avec plein de monde et ce qu'elle fait en solo peut rappeler par moments le son néo-soul d'Erykah Badu. Elle avait fait une prestation remarquée aux Francouvertes, en finale des Francouvertes au printemps 2025. Elle travaille avec le très prisé réalisateur Félix Petit, qui est derrière, entre autres, le disque Dog d'Ariane Roy. Il y a un an, Kat Pereira lançait son projet solo avec son album Vert de Lichen. Elle en propose maintenant une nouvelle version enregistrée au piano droit dans un décor forestier à Saint-Zénon. On la présente comme une version acoustique, mais il faut préciser qu'on est loin de la traditionnelle relecture guitare ou piano-voix. C'est plutôt une version plus organique qui révèle un côté contemplatif, mais il y a quand même beaucoup de couches. Il y a des chœurs aussi, il y a de la batterie, de la basse. Elle est actuellement en tournée européenne, Kat Pereira. Plusieurs dates en France, en Espagne, au Royaume-Uni, aux Açores, au Portugal, sur l'île natale de sa maman.

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1: Sur les ondes d'ici musique, la radio musicale de Radio-Canada, on s'en va écouter Ariane Moffatt, qui sera en spectacle au Festival Phono à Québec le 10 septembre.

Lille avec France Basilique de Valère et Random Recipe. Dans un instant, on va recevoir une carte postale de Merjai Merlin.

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0: La Montréalaise Merjai Merlin nous a envoyé une carte postale. Son projet va vraiment bien. Son projet de Broken R&B, comme elle l'appelle, pop, house des années 90, hip-hop, soul, ça reçoit un bel écho ici comme à l'étranger. Donc, son dernier album, Powerhouse, est maintenant disponible en version vinyle. Elle a été nommée artiste du mois de septembre par Spotify et elle est fraîchement revenue de Paris où elle donnait un concert au festival Rock en scène, qui avait l'air assez merveilleux d'ailleurs cette année. Et Merjai Merlin nous a laissé un message sur notre boîte vocale, nous a envoyé une carte postale pour nous parler d'un spectacle qui s'en vient très bientôt à Montréal.
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2: Salut Catherine, c'est Merjai Merlin, ma fille. J'espère que tout va bien avec toi et que tu manges encore tous tes légumes, ok? C'est important. Je voulais juste prendre un petit moment pour t'appeler et te dire que je vais jouer un spectacle crazy au Fofun Electric le 17 septembre, ok? J'ai joué mon album Powerhouse pour la première fois de ma belle ville de Montréal. Alors j'espère que je vais tous vous voir là-bas, ok? À bientôt, bisous!

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1: C'est une minute qui se plonge dans les séries qui viennent d'Espagne, les séries espagnoles. Bon, faut dire que je suis allée dans le Pays basque espagnol cet été, donc ça m'a donné envie de regarder plus de séries espagnoles. J'en ai regardé beaucoup, j'aime beaucoup habituellement le ton des séries espagnoles. Bon, bien sûr, Casa de Papel, qui est un grand classique, mais aussi dans le côté plus drôle, léger, un peu à la Sex and the City, il y a Valeria, que j'ai bien aimé, ni Una Mas, une autre série que j'ai regardée. Sinon, d'autres suggestions de séries espagnoles. Ah oui, l'affaire Asunta, j'avais bien aimé aussi une série policière. Elite, qui est comme un peu un roman savon qui se passe dans une école secondaire, chez de riches étudiants dans une école privée. C'est quand même pas mal, on se lasse, au bout de quelques saisons, on se lasse vraiment. El Silencio, un assez bon suspense. Et je suis tombée sur une série que j'ai bien aimé qui se passait dans le Pays basque espagnol, justement, où j'étais. Donc, j'ai regardé Esa Noche, qui est une série qui se passe donc en partie dans le Pays basque espagnol. Trois sœurs qui partent en vacances en République dominicaine et vont se retrouver dans une galère pas possible. C'est un drame familial, en même temps un thriller. On se demande qui a fait quoi, comment elles se sont retrouvées dans cette situation vraiment... qui est assez grave, là. Donc, je vous en dis pas plus, je vais pas vous vendre de punch, mais Esa Noche, très bien fait. Je suis tombée sur une critique, je vous avais déjà parlé des critiques dans le Télérama. J'adore les critiques du Télérama. Elles sont vraiment toujours croustillantes à souhait, très dures, mais en même temps, c'est tellement dur que c'est drôle. Critique de La Carte des Désirs, une autre série espagnole, qui dit quel cliché choisir pour la romance d'un soir? L'ennemi qui devient amant, le garçon au lourd secret, le fameux un seul lit, la fille qui joue les durs, qui planque ses failles sous un blouson de cuir, mais inutile de trancher parce que la carte des désirs coche toutes les cases. En même temps, là, ils disent qu'on est dans un mélodrame lycéen sans aucune retenue et le résultat, c'est qu'on enchaîne les 6 épisodes sans grande conviction. Un œil sur son téléphone, on s'endort sur le canapé vers 2h du matin. Thé froid oublié sur la table basse et le lendemain, on se souvient pas pourquoi. Ça m'a fait beaucoup rire.

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1: Une nouveauté de notre ancienne révélation Radio-Canada, Gabriella Olivon, chanteuse qui nous a présenté il y a quelques jours à peine Cruise Control, nouvelle chanson qui va se retrouver sur son premier album Reflexiones, qui va paraître le 2 octobre. Fidèle à son habitude de mélanger langue, culture, elle chante en trois langues sur cette chanson, français, anglais, espagnol. Elle a été élevée à Québec par une mère mexicaine et un père québécois, donc elle est trilingue. Et elle crée une musique vraiment aux frontières des genres. C'est électro, c'est indie, il y a des sonorités latines, des textures cinématographiques. Et sur ce nouveau morceau, elle nous emmène ailleurs, Gabriella Olivon. C'est plus dansant, plus soutenu. La chanson a été créée lors d'un camp d'écriture où elle s'est entourée de quelques collaborateurs de choix, notamment Laroi. Donc ça donne une pièce électro-pop latine assez mystérieuse, donc qui nous donne envie d'en entendre plus du premier album de Gabriella Olivon.

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2: Les deux minutes de François Lemay. Salut François.
5: Bonjour Catherine.
2: Bon, l'Australie.
5: Australie, toujours.
2: Parlons de l'Australie et de l'intelligence artificielle.
5: Oui, on a décidé du côté de l'Australie, en fait, l'organisme qui régit toute la musique, un mélange de la disque et de la soca ici ou de la RIA aux États-Unis. Ils ont décidé cet été que c'était fini sur les palmarès, les chansons produites, construites par l'intelligence artificielle, parce que c'est arrivé, là, il y a de ça quelques mois, une pièce « Like a Prayer » remixée par l'IA de Madonna, donc, ou Madonia, a atteint la première place. Je fais ce que j'ai le droit. Il a atteint la première place au palmarès. Puis là, beaucoup de musiciens et de musiciennes commençaient à dire « C'est pas vraiment juste, ça fonctionne pas. » Parce qu'il faut pas oublier qu'atteindre une première place au palmarès comparé à une deuxième ou troisième place,
2: ben,
5: ça peut vouloir dire plus de subventions, plus d'argent, plus de contrats. Alors, on a décidé, du côté de l'organisme qui gère la musique en Australie, de dire c'est fini. Les pièces qui sont produites, construites par l'IA ne pourront plus se qualifier pour les palmarès.
2: D'accord.
5: Quelle belle idée!
2: Oui.
5: Inapplicable! Malheureusement.
2: Ah, c'est ça.
5: C'est quel pourcentage?
2: Oui, on la met où? La barre.
5: La barre, elle est quoi? Puis comment on fait pour la détecter exactement? À 50% plus 1 d'intelligence artificielle, ta pièce n'est plus. Si je prends ChatGPT puis je lui demande d'écrire des paroles et de me sortir une suite d'accords et que moi, je l'enregistre, est-ce que c'est une pièce produite par l'IA?
2: Et comment fais-tu pour le prouver?
5: C'est le problème présentement, c'est que ces nouvelles réalités-là, les lois qui sont écrites présentement ne correspondent pas à ces réalités-là. Il va falloir vraiment, à un moment donné, qu'on prenne un temps d'arrêt puis qu'on réfléchisse à comment on va gérer
2: ça. Mais vraiment réfléchir en profondeur.
5: Oui, plus que, au bout de temps, de secondes, de pourcentage de secondes de la chanson. Mais encore là, si ça s'imbrique, si c'est un solo qui revient trois fois, qui a été composé par une intelligence artificielle, est-ce que la pièce demeure original? Et si je suis tombé sur trois notes écrites par l'IA, ça a éveillé quelque chose en moi, que c'est ça?
2: Mais c'est ça, c'est que ça devient très
5: compliqué. Donc, la vertu, Catherine, la conclusion, c'est que la vertu n'est pas toujours applicable.
2: Mais non, c'est ça.
5: Mais on veut.
2: Mais réfléchissons.
5: Oui.
2: Réfléchissons. Tout n'est pas perdu,
5: on
2: François.
5: On est bon là-dedans.

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0: Et c'est comme ça que se termine l'effet Pogonate pour aujourd'hui. Je me tourne vers Claudine Prévost, qui est prête et qui est en train de manger son lunch.
1: Oui, vous savez tout sur les coulisses du
0: Cinésique. Voilà, exactement.
1: Bon fusil aux crevettes aujourd'hui.
0: Ah!
1: Oui,
0: intéressant.
1: Mais que je n'ai pas fait à la main. Intéressant, combien intéressant.
0: Intéressant, mais c'est vrai que tu cuisines peu. En tout cas, j'ai pas de preuve que tu cuisines, Claudine, à date.
1: Non, mais mes lunchs viennent d'une compagnie qui fait des très bons lunchs, dont je vous parlerai si vous me textez.
0: Oui, c'est
1: ou
0: ça,
1: pas.
0: On fera pas
1: ou
0: de publicité
1: pas.
0: Non,
1: c'est pas nécessaire.
0: Non.
1: Tout ça pour dire que j'arrive toujours le ventre plein quand je commence l'émission, j'ai plus d'énergie. Comme là, je suis prête.
0: Bien, c'est bien de te nourrir, Claudine, je suis fière de toi. Alors, maintenant que tu es sustentée,
1: et que nos réalisatrices se cachent derrière leurs mains. Elles sont gênées de notre conversation. Hey, OK, on y va! Salut, Catherine!
2: Accrochez-vous, le manège est parti jusqu'à 15 heures.
1: Oui, oui, c'est arrivé cette nuit, hein? À minuit pile, on est passé au mois de septembre. Qu'est-ce que ça change? Bah, pas grand-chose. On va continuer à vous diffuser nos belles vitamines musicales et ça part en force avec Chromeo. Ici Claudine Prévost, bienvenue dans mon manège à moi.

là, on est à fond dans l'Italie, mes amis, qui fait remonter de beaux souvenirs de voyage. C'était une collaboration entre deux artistes qui ont une belle carrière là-bas. Le producteur de son Golden Years, ça c'est le projet de Pietro Parolletti, né à Rome, qui a choisi son pseudo en hommage à la chanson de David Bowie parce que c'est ce qu'il aime faire ressortir des sonorités 70-80. Et la voix qu'on a entendue était celle de Calcutta, qui est une figure majeure de la scène indie pop là-bas en Italie. J'espère que ces sons vous ont fait rêvasser un peu. On enchaîne avec les Québécois Yoko Feu maintenant et leur hommage au vinyle.

Le tout premier succès en carrière d'Indochine qui a lancé la carrière du groupe de manière spectaculaire, c'est en 1983 et cette année-là, il y avait trois gros vendeurs en France. Okay? Trois singles qui se sont vendus comme des petits pains. Beat It de Michael Jackson, Let's Dance par David Bowie et L'Aventurier d'Indochine. C'était toute une arrivée, ça. Maintenant, c'est BB Club qui prend le relais. Je vous souhaite une belle heure de lunch sur les ondes de C-Musique.

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1: Oui, on va ajouter un peu de douceur maintenant dans notre heure de lunch avec une nouvelle artiste qui s'appelle Mono Jem, une Californienne aux racines mexicaines. Écoutez sa voix. Elle fait une belle électropop éthérée qui va peut-être venir vous surprendre dans le détour. Il y a un petit changement de ton à prévoir. On écoute son titre « Dame la Fuerza ».

0: mine musicale, ça. Atakak, qu'on est en train d'entendre. Le manège qui poursuit son parcours dans les prochaines minutes avec, entre autres, Bonnie Banane. On aura la musique de Lou Adrian Cassidy et un petit souvenir de I Am qui va faire du bien, je vous promets.
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0: C'est la musique de Widacé, artiste de Toronto d'origine Anishinaabe, qui sera en vedette d'ailleurs dans un documentaire sur le rap Turtle Island Rap, qui sera présenté au Festival international du film de Toronto dans les prochains jours. Madame Lou Adriane, maintenant.
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Le duo canado-américain Body Sync. Et je sens que votre Shazam se fait aller pas mal. Aujourd'hui, je regarde vos messages qui entrent. Vous savez que vous pouvez retrouver toute la liste des chansons diffusées sur Audio. Vous allez sur la page de Mon Manège à moi, vous cliquez sur la date de l'émission, puis sur l'onglet Musique diffusée. Est-ce que c'est bien pensé ou quoi? Au savoir France, avec Bonnie Banane.

Vous savez, dans le manège, on aime beaucoup aller déterrer de la musique des décennies passées pour lui permettre de revivre un peu des titres oubliés qu'on n'entend plus nulle part, mais qu'on retrouve dans un plaisir complètement assumé, comme une couverture chaude. Si je vous dis Bandak, je pense que ça vous sonne une cloche, hein? Oui, c'est le fameux groupe qu'on entend à chaque temps des fêtes depuis 40 ans avec leur fameuse chanson Falalalala, version rock, dont le clip tournait en boucle à Musique Plus, je me souviens. Et d'ailleurs, j'avoue que j'ai longtemps pensé que Bandak, c'était l'histoire que ça, que d'une chanson de Noël, mais non! Retour en arrière, Bandak, c'est le groupe de Pierre Bandak, claviériste et chanteur de la formation, un groupe de Shawinigan qui avait déménagé à Montréal en 1983 pour leur carrière en musique. Ils ont lancé un premier mini-album en 1986, Mauve, qui a connu du succès au Québec et au Canada, puisqu'il contenait aussi, ou même principalement en fait, des chansons en anglais, dont American Singer, un hommage à Jim Morrison avec beaucoup de pop-pop-pop. Donc, le groupe a connu de belles années avec un album lancé en 88, dénomination à la disque et tout, mais en 1989, ils ont lancé un autre disque qui n'a pas été bien reçu et ça avait un peu sonné le glas pour le groupe. Mais qu'est-ce que les membres du groupe ont fait après leur brève carrière? Ça, c'est le genre de choses qui m'intéresse. Pierre Bandak est devenu professeur de multimédia au Collège Montpetit, à Longueuil. Alain Roussel, lui, a enseigné le français à l'école secondaire. Marc Gendron et Dominique Lannoy, par contre, ont continué à travailler dans l'industrie musicale comme producteurs de disques et musiciens accompagnateurs. Ah, puis aussi, il faut noter que Bandak a tenté une réunion en 2009 avec un disque de Noël pour accompagner leur fameuse Falalalala, mais sans grand écho. Et je me demande comment ils réagissent, ces gens-là, aujourd'hui, quand ils entendent leur musique sur les ondes nationales. Qu'est-ce que ça fait rejaillir chez eux? Puisque ça fait quand même quelques mois qu'on a recommencé à vous faire jouer Bandak. Alors, si on a un membre du groupe à l'écoute cet après-midi, j'aimerais qu'ils nous écrivent, s'il vous plaît. On écoute le premier succès francophone du groupe. Voici Le Corbeau.

La musique de Charles-Antoine, un musicien qui vient de Thetford Mines, qui gravite dans l'entourage de Marco Emma. Ben, en fait, Charles-Antoine parle de lui comme d'un mentor. Il est un grand fan de The War on Drugs et de Bon Hiver, ce qui s'entend quand même dans sa musique, je trouve. On s'en va en Abitibi maintenant, là où sera présenté le Festival de musique émergente cette fin de semaine. Mais on s'y rend maintenant pour entendre le quatuor de filles et on déjeune. Bon après-midi à tous.

C'est la musique de Le Couleur, groupe montréalais qui a bien fait vibrer la scène indé montréalaise pendant longtemps, pendant quoi, 15 ans? Puis l'an dernier, ils ont annoncé la fin de leur histoire, hélas. Mais les musiciens du groupe travaillent dans d'autres projets musicaux. Je pense à DVTR, notamment le groupe rock, formé par deux anciens du groupe. Comment se passe votre mardi? Est-ce que vous vivez ce qu'on appelle un petit mardi ou un beau mardi occupé? N'hésitez pas si vous avez besoin d'une chanson en particulier pour agrémenter votre journée. Vous pouvez passer par la bulle de conversation, bien sûr. Oh, Radio-Canada Audio. Mon manège à moi, c'est le titre de l'émission. Je vous le rappelle.

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Oui, mesdames et messieurs, c'était bel et bien notre Ginette Renault nationale avec le titre « Cherche » enregistré en 1970. Ouf! Et maintenant, on va écouter Combe Rangeard. Et je vous parle d'un artiste québécois que je découvre en ce moment. C'est pas un nouveau. Moi, j'arrive en ville, là, et je pense qu'on peut parler d'un nouveau coup de cœur ici dans 3 minutes. Je vous en parle.

Alors, ce fameux artiste québécois que je découvre et dont je m'entiche tranquillement jour après jour s'appelle Alex Ferns, un gars de Sainte-Thérèse, un autodidacte qui est allé chercher sa théorie musicale sur YouTube plutôt que sur les bancs d'école. Il a fondé un band punk anglophone quand il avait 16 ans, Blood Skin Atopic, qui a d'ailleurs remporté un Grammy en 2020. Puis sa vie a pris un tournant quand il s'est mis à fréquenter la fille de Fred Fortin. Non, on n'est pas dans le potinage ici parce que c'est quand même important dans l'histoire. Parce qu'Alex a aussi côtoyé Fred, évidemment. Il admirait son travail, il admirait sa carrière. Puis, lors de discussions, Fred l'a convaincu d'écrire des chansons dans sa langue, en français. Ce qui a été un bel élément déclencheur pour Alex qui a senti dans l'écriture en français qu'il enlevait un masque, en fait, pour se rapprocher de lui-même. Puis en plus, il s'est dit, j'étais pas super bon en anglais de toute façon. Alors, il nous plonge dans un univers sonore assez sombre. On est dans la synthwave un peu post-punk. Alex Ferns s'inspire des gens qui l'observent la nuit et leur invente des histoires. Il a deux albums solo à son actif. On va écouter un extrait de son tout premier Bisou sorti en 2024. Ça s'appelle Fleurs en polyéthylène. Le polyéthylène qui est le plastique le plus utilisé dans le monde. Saviez-vous ça? Moi, je l'ai appris ce matin en préparant ce micro. Alors, vas-y, Alex, on t'écoute.

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1: Yeah, bro. Beck, ce bon vieux Beck qui a annoncé la sortie d'un nouvel album pour le 18 septembre. J'ai hâte. Le titre, c'est Ride Lonesome et on comprend qu'on ne sera pas dans la période Odelé, hein, mais bien dans celui, dans la période plus folk de Sea Change, de Morning Phase notamment. C'est Simon Kearney qui prend le relais.

Pierre Coenders qui nous accompagne dans notre après-midi du mardi. Et vous le savez pas, mais on a un anniversaire à souligner aujourd'hui. Oui, les 30 ans du disque qui détient toujours le record Guinness de l'album funk le plus vendu de tous les temps. Traveling Without Moving, des Londoniens Jamiroquai. Ouais, on va se rappeler de bons souvenirs. C'était rempli de groove irrésistible, ça. D'abord, faut mentionner que ce disque-là était le troisième du groupe. Les deux premiers avaient obtenu un succès plutôt confidentiel et le chanteur du groupe, JK, s'était dit « OK, là, il faut passer le stade du semi-underground. Il faut percer pour vrai et devenir un groupe international. » Alors, sa stratégie a été de parler des choses qui rejoignent les gens. La vie, l'amour et les chars. Le concept visuel de Traveling Without Moving a été centré donc sur les voitures de sport. Mais la presse a pas aimé ça du tout parce que le groupe s'était, depuis tout le début, affiché comme un groupe aux grosses convictions écolo. Alors, ça fait une mini-controverse. JK avait dû se défendre dans les médias en disant oh, « C'est pas parce que j'aime conduire une voiture rapide que je suis pas pour la déforestation, que je suis pour la déforestation, blablabla. » Je sais pas si les critiques ont aidé à faire parler de l'album, mais toujours est-il que c'est ce disque qui a permis à Jamiroquai de percer aux États-Unis et dans le monde entier. Il s'en est vendu 8 millions d'exemplaires. Et on se souvient tous du vidéoclip de Virtual Insanity où JK chante et danse dans une pièce avec des meubles qui bougent tout seul. Et on se souvient tous aussi du rythme envoûtant de l'excellente Cosmic Girl qu'on s'offre à l'instant.

C'est le groupe Antonias, avec deux T, s'il vous plaît. Un groupe chilien, tout nouveau. Ben, en fait, ils se sont formés il y a 3 ans. Donc oui, c'est tout nouveau. Maintenant, on rentre au Québec et on va aller entendre la voix énigmatique et enveloppante de San James. C'est Fuir dans Mon manège à moi.

Eux, je pense que ce sont mes Belges préférés. Charlotte Digéry, qui fait toujours équipe avec Bolis Pupul. J'aime leur cerveau, qui semble avoir aucune limite. Ils vont dans toutes les directions, ça sonne toujours bien. Et là, oh, vous reconnaissez la pièce. C'est une reprise de DVTR qu'on écoute maintenant.

c'est notre formidable D'André Gagnon que je vous annonce qu'il ne reste qu'une trentaine de minutes au parcours musical de notre mardi 1er septembre, dans lequel vous entendrez les Beastie Boys, Kate Renada et Hubert Lenoir dans moins d'une minute.

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1: Et si par hasard, c'est le titre de la chanson des Français Dopamoon qu'on vient de s'offrir, assez contagieux ça, hein? Qui nous mène à la philippo-canadienne Isabeau et son mélange de R&B et de jazz qui va nous faire planer un peu, tranquillement, jusqu'à l'arrivée de Nico Ouellet qui sera là de 15h aujourd'hui sur ICI Musique.

que Jajoué part en studio, ça, les Beastie Boys, quel excellent souvenir. Je rappelle aux fans que l'honorable Mike D, membre de la formation, a lancé un premier album solo vendredi dernier. Alors voilà, vous savez tout. On reprend notre parcours avec Dominique Dumont maintenant.

0: qu'on entend, Révélation Radio-Canada de l'an dernier. Je pense qu'on peut dire ça, le rendu en septembre. Aujourd'hui, c'est le premier. Salut, Nico Ouellet.
1: Bonjour.
0: Quand je te vois, oui, et que j'entends une saline, par exemple, je me demande, mais quand est-ce qu'on va dévoiler les nouvelles Révélations Radio-Canada pour la prochaine saison?
1: Le 17 septembre prochain, un vendredi, on va faire ça à l'émission. On en avait une douzaine qui est en lice.
0: Oui.
1: Mais là, il en restera 5 ou 6.
0: Hop, tu nous dévoiles même pas le nom.
1: Je dévoile pas le nom. Encore aïe, moins qui.
0: Aïe, aïe.
1: Mais je peux vous dire qu'ils vont être tous et toutes en studio le 17 septembre quand on va les présenter, on va leur parler, on les aura même appelés pour les surprendre et leur dire qu'ils sont Révélations Radio-Canada 2026-2027. On a bien hâte. Ça va être très agréable.
0: Fait que t'es en train de nous dire qu'il faudra attendre 16 jours.
1: 16 longues journées de septembre.
0: OK. On sera là au bien rendez-vous. Sûr. Puis on sera là également dans 15 secondes parce que c'est ton émission qui commence. Ici Claudine Prévost. Merci tout le monde pour ce beau moment de journée passé ensemble et on se retrouve demain à midi sur les

Collaboration parfaite. On va le dire ainsi, entre Aya Nakamura et Kali Uchis. Cette chanson s'appelle Baby Boy. À nouveau son. 15h07, 16h07, si vous êtes dans les Maritimes, le club est ouvert. Manifestez-vous, je vous en supplie. Écrivez-moi un petit message, comme ça je vous salue sur les ondes nationales. Je vous accueille dans le club. 514-980-7600.

0: Il a mis une voix douce italienne sur la Tech House. C'est comme ça qu'il décrit cette chanson chez Da Totti. Ça faisait longtemps qu'il ne savait pas faire de musique. Et là, il est de retour avec ce qu'on vient d'entendre. Totti, T-O-T-T-I. Ça, c'est Margane et Mauvaise Bouche. Boom.
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0: Piazza Bologna, artiste italien, avec cette chanson qui s'appelle Ma Jolie, qui est, je ne le savais pas, je l'ai appris récemment, le surnom que Pablo Picasso donnait à sa copine, compagne, Marcel Humbert. Mes connaissances d'art visuel, je me suis complètement trahi. 15h14, 16h14, si vous êtes dans les Maritimes, envoyez-moi un petit message, je vous salue sur les ondes nationales, je vous accueille dans le club. C'est très important, il n'y a pas d'émission sans vous. 514-980-7667. Voici Vendredi sur mer.
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C'est absolument cette spatiale, cette petite version remixée de The Spiral Song de Tennyson de son album AKA. Un nouveau son, salutations à Valérie qui m'a écrit. Elle dit bonjour, salutations à tous les acteurs de l'éducation, enseignants, personnels de soutien, professionnels, sans oublier les directeurs. On souhaite une belle année scolaire, bien sûr. Belle année scolaire à toutes et à tous. Ma mère était enseignante. Je sais ce que ça demande. Je sais ce que ça exige. Je sais à quel point c'est important. Alors, salutations à toutes celles et ceux qui travaillent dans les écoles. Chang ici et Bad Mood, un nouveau son.

de l'hyperpop gorgé d'émotions. C'est ce que nous offre Shang sur cette chanson qui s'appelle Bad Mood. C'est sur la version deluxe de son album Je suis pas celle. Ça a été notre son de la semaine dernière. Elle s'appelle Fjord.

0: Notre son de la semaine, Mirochino avec Woot Woot. Au retour, entre autres, la musique de Gabriella Olivo, Rama et Joseph Lorange, un nouveau son.
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0: C'est reparti 15h30. 16h30 si vous êtes dans les maritimes. Dans moins de 30 minutes, on entre dans notre mardi dansant. Mais d'ici là, on a toute une sélection pour vous, dont cette nouveauté de Gabriella Olivo, de son album Reflection, est-ce qui va sortir le 2 octobre.

On sait comment il va se terminer cet album réflexionniste de Gabriella Olivo. Il va se terminer avec ce qu'on vient d'entendre, une chanson qui s'appelle Cruise Control. Elle a été révélation Radio-Canada en 2025-2026 et s'apprête à se dévoiler officiellement dans une première œuvre complète, si vous me permettez l'expression. Il y aura des lancements le 23 octobre à Ottawa au CNA, le 29 octobre à Québec au Pantoum et le 3 novembre à Montréal au Ministère. Elle sera à attraper sur scène, cette Gabriella Olivo. C'est le début ou la suite, disons-le, d'une grande aventure. Salutations à Claudine qui nous écoute en Abitibi. Elle dit ici Claudine de Rouyn-Noranda qui vous écoute en direct de l'Abitibi-Témiscamingue. Elle dit Nico, tu nous prépares au FME qui s'en vient ce week-end avec ton nouveau son. C'est vrai, c'est le Festival de musique émergente en Abitibi-Témiscamingue cette fin de semaine. Toute l'industrie ou presque va débarquer en Abitibi-Témiscamingue et tous les fans de musique de la région là-bas ou qui ont le courage de traverser le parc de la Vérendrye, entre autres, pour s'y rendre. C'est toujours un festival extrêmement important pour lancer la rentrée musicale. Dans 25 minutes ou à peu près, on se lance dans notre mardi dansant d'ici là. Et pendant ce temps-là aussi, donnez-moi de vos nouvelles, que je puisse vous saluer sur les ondes nationales. Qu'est-ce que vous faites en écoutant un nouveau son? Qui êtes-vous? Laissez-moi votre nom. 514-980-7667.

Dejarlo Todo, d'Epidemic of Boringness. Salutations à Lily, qui m'a écrit deux mots. Mardi dansant en majuscule avec plus d'emojis que je pourrais en nommer. Ça s'en vient tout bientôt dans moins de 25 minutes. Rama ici, la chanson s'appelle

La boîte à rythme, les guitares bien grunge, très efficace encore cette chanson. Aléatoire, ça s'appelle Ton cœur. Salutations André qui nous écoute. Charlebourg, fidèle auditrice, elle dit bonjour. Peux-tu dire bonjour à Tyler et Jean-Christophe? Tyler et Jean-Christophe, considérez-vous comme salués. 514-980-7667 pour vos salutations personnalisées.

Ma guitare électrique, juste assez de saturation et de distorsion avec la douceur de la voix d'Elle en été sur Cookie. C'est toujours d'une efficacité redoutable. Salut Simon. Il dit Monsieur Ouellet. Très poli. Il dit comment allez-vous? Je vous dis qu'on a passé 9 belles journées à Carleton-sur-Mer. Où je suis allé cet été, c'est magnifique. Il dit et les environs et même une journée à Percé. Parti ce matin et ce soir, on sera au camping Well près de Kamouraska. Merci à l'avance. Simon, ça, ça me semble un gars qui profite du Bas-Saint-Laurent, de la Gaspésie et de toute la beauté de ce Québec. Profitez-en bien. Beau Léon ici. 2-2-2.

0: La musique de Beau Léon, un nouveau son. C'est sur son tout court projet de trois chansons qui est sorti le 5 juin dernier. Ça navigue en indie pop, rock alternatif. C'est plein d'allant, c'est efficace. Moins de 10 minutes avant notre mardi dansant. J'espère que vous avez sorti vos souliers de danse. Ça va brasser. Chantal.
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1: Je n'ai qu'une seule question pour toutes et tous. Êtes-vous prêts et prêtes? Êtes-vous vraiment prêts et prêtes à cette prochaine heure? On est le mardi 1er septembre, c'est le premier mardi du mois. Tous les premiers mardis du mois, c'est une tradition à Nouveau-Son. On se fait ce qu'on appelle un mardi dansant. Une heure, 60 minutes de chansons avec des BPM bien élevés qui vont vous faire danser, qui vont vous faire oublier vos soucis ou qui vont catalyser la journée extraordinaire que vous vivez déjà. Si vous n'étiez pas au courant, si c'est votre première fois, montez le son. Si c'est votre énième fois, montez le son aussi et alertez tous les gens que vous aimez. On va avoir beaucoup de plaisir. On commence avec un classique, Campeón, Zulán.

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1: Salutations Claudine qui écrit « Ça commence bien 7 heures d'ensemble. » Oh yeah! Je suis bien d'accord. Rien de mieux qu'une bonne toune de Zoolan pour mettre la table. Ça s'appelle Campeon, à nouveau son. 16h01, 17h01 si vous êtes dans les Maritimes. On est au cœur d'une heure de musique dansante. C'est notre mardi dansant. Premier mardi du mois. Je veux avoir vos impressions. Je veux savoir comment on vous accompagne avec ce mardi dansant. Vous n'avez pas le choix de m'écrire. 514-980-7667 ou via la bulle de conversation sur Radio-Canada Audio. La

Lydia Kepinski vivante au cœur de ce mardi dansant. Salutations à Romain qui a bien besoin de ce mardi dansant. Il dit, comme on dit au Québec, en way, j'ai besoin de beats. 17e journée de travail en ligne. On est là pour toi, mon cher Romain. Et ça se poursuit ici. PBG, le projet de Baby Jake. Cette chanson s'appelle Que Rico.

C'est Sébastien Conrad qui fait sa propre version de cette chanson de Barry Cantwell qu'on aime beaucoup à l'émission et que je sais que vous êtes plusieurs à aimer. Dance, dance, dance, danse, danse, danse, version remixée dans ce mardi dansant à nouveau son. Mes salutations à Carole qu'on accompagne et qui vient d'acheter son billet pour Barcelone et dit ça part le beat, mais ça part le beat. Salutations à JL qui nous écoute aussi en ce moment. Il y a Henri Stéphane qu'on fait danser dans le trafic. Écrivez-moi comment ce mardi dansant vous accompagne. 514-980.

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collaboration avec Stouch et Ezra Collective, le collectif jazz. On vous a joué d'ailleurs une des nouvelles pièces qui s'appelle Jubilee Feeling. Joy This One, c'est le nom de cette pièce. C'est toujours parfait au cœur des mardis dansants. Premier mardi du mois, ça veut dire mardi dont la deuxième heure est consacrée à des chansons qui nous font bouger, qui nous font danser, qui nous font oublier nos soucis ou qui amplifient le bien-être, le bonheur qu'on vit selon votre état. Écrivez-moi, je veux savoir comment on vous accompagne. Est-ce qu'on fait changer le vent de côté ou est-ce qu'on pousse dans les voiles

n'oublie pas. Young Franco avec LF System, ça veut dire fonce et frappe le ballon. Dans le langage courant au Brésil, quand on parle de foot. C'est un mardi dansant, 16h20, 17h20, ça veut dire qu'il nous reste 40 minutes de bon son. Souvenez juste de vous brancher. Il suffit de augmenter le volume un tout petit peu et de vous abandonner. C'est la seule consigne. On poursuit. Hindsight. Fracture.

Zeto, de son nom d'artiste Fractures. Vu qu'il s'est fracturé justement le cou, j'imagine que c'est l'inspiration derrière son nom de projet, directement de Melbourne. Quelque chose de beau. Mais en fait, d'avoir eu ce grand accident, d'avoir été immobilisé, maintenant de faire danser les gens. Ce qu'on a entendu, c'est Hindsight, We Belong With Each Other, remixé par Glitter, un classique des membres dansants, Noche, Always On My Mind.

0: L'amour est peut-être en complète fonte pour NASA, mais ça ne nous empêche pas de danser. Le malheur des uns fait le bonheur des autres, quoi. Tu mènes plus de NASA. Le mardi dansant, c'est ce qu'on est en train de vivre à nouveau sans. Ça se poursuit dans quelques secondes. Restez là.
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Ce gars a une des plus belles voix qui existent. Gregory Porter. La version originale de cette chanson-là, il l'a fignolé avec Disclosure, le duo de frères britanniques. Mais ici, ça a été revisité par Rules dans ce mardi dansant. Si un jour vous avez la chance de voir Gregory Porter sur scène, ne vous privez pas de ce bonheur, c'est exceptionnel. On continue de danser en ce mardi dansant premier du mois. Je veux savoir comment on vous accompagne. 514-980-7667. Voici Glow.

un nouveau son. En fait, ce qu'on appelle les mardis dansants. Je sélectionne une heure de chansons BPM un peu plus élevée, bien dansante, qui nous amène sur le plancher de danse. Normalement, le mardi, c'est une journée sans histoire. Et nous, on en raconte une. Une histoire d'énergie, de plaisir, de déploiement. Qui se poursuit ici avec Memblay.

Memblem et Niana Durata. Cette chanson s'appelle Out Like This dans notre Mardi Dansant. Nouveau son, il reste moins d'une quinzaine à ce Mardi Dansant. Si vous êtes arrivé en plein cours d'aventure, ne vous inquiétez pas, tout est en rattrapage sur Radio-Canada Audio. Vous pouvez aussi retrouver toutes les pièces musicales qu'on vous diffuse à l'émission et particulièrement dans cette deuxième heure de Mardi Dansant en ce premier du mois. Merci à José pour la suggestion musicale d'ailleurs. Elle a entendu Fracture, ça lui a fait penser à un artiste. Nous irons écouter. Tu peux en être sûr. Il vous reste 15 minutes pour vous manifester durant ce Mardi Dansant. Comment vous sentez-vous? Comment est-ce qu'on vous accompagne? Qui êtes-vous? 514-980-7667 ou bulle de conversation sur Radio-Canada Audio. Fun Mardi Dansant sans Donalda et cette chanson. C'est bien de valeur.

0: énorme, comme toujours, cette collaboration de Fred Again et Catriel et Paco Amoroso, Lo Quiero Ya. Il y a Robert Alilperro, à qui ça a permis de passer la balayeuse sur tous les planchers en un temps record, dit-il. Salutations, Alexandre Courteau.
1: Salut, Nicolas, salut à tous.
0: Qu'est-ce qu'on fait ce soir à Tellement Courteau?
1: Entre autres, on va revenir sur Jonathan Personne, le Québécois qui vient de lancer un excellent nouveau disque. Et il y a eu des échos jusqu'en France. Le Télérama en a parlé, Le Monde également. Gros article qui a rencontré donc Jonathan Personne ici même à Montréal, mais ça donnait un beau papier. On ne sait pas parfois, mais nos artistes rayonnent partout sur la planète. Et on est là pour vous le dire. Et sinon, également la chanteuse iconique R&B, Erykah Badu, qui s'est unie avec The Alchemist. Exactement. Donc, nouvel album. Ça faisait 16 ans qu'on n'avait pas eu de disque d'Erykah Badu. On va entendre un extrait plus tard à l'émission.
0: Tout ça, ça se passe à Tellement Courteau. Dans moins de 5 minutes, nous, on se quitte en ce mardi dansant avec DJ Planet Express et All of Me.

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Bonjour à tous, c'est Alexandre Courteau, très heureux de vous retrouver effectivement en ce mardi 1er septembre. J'espère que vous passez une bonne journée. C'est parti pour le mois de la rentrée. Bonne fin d'après-midi à tous et à toutes. Aujourd'hui, le Montréalais Jonathan Personne se livre au journal français Le Monde au sujet de son tout nouveau disque. Aussi, une vague de cumbia tropicale et psychédélique nous arrive de Vancouver avec les Empanadas Illegales. Deux jeunes artistes de Montréal, Louval et Samantha, nous charment avec leur R&B. L'iconique chanteuse R&B Erykah Badu s'unit au grand producteur de rap The Alchemist et nous offre un nouvel album. Et la chanteuse légendaire et actrice également turque, alors elle s'appelle Nesse Karaboce, elle a été remixée par le Norvégien Todd Turge et vous allez voir, c'est très chouette. On poursuit avec une belle nouveauté maintenant, c'est Isolde Lassoen, c'est une batteuse, chanteuse et compositrice belge. Elle vient de lancer un tout nouveau disque, My Kind of Drama, sur lequel on retrouve cette chanson-là. C'est en français, Écho en toi.

Chose sauvage avec la musique. Le groupe sera ce jeudi à Rouyn-Noranda pour la première soirée du Festival de musique émergente en Abitibi-Témiscamingue. J'ai déjà des auditeurs de Rouyn qui m'ont écrit hier en me disant « Est-ce que, Alex, tu seras de cette édition? » Non, malheureusement, je ne pourrai pas être à Rouyn-Noranda parce que samedi, je serai à Moncton. Hey, je vais vous expliquer ça un peu plus tard cette semaine. Samedi, en début d'après-midi, je vais être à Dieppe pour mes histoires pour enfants. Mais ça, c'est une autre affaire. On reviendra plus tard là-dessus. Ezra Collective, maintenant, on va les entendre avec un tout nouveau morceau parce que cet excellent groupe de Londres, qui a déjà remporté d'ailleurs le prix Mercury en 2023, et ça a marqué l'histoire de la musique britannique parce que c'était la première fois que c'était un groupe de jazz qui remportait le Mercury Prize. Eh bien, ils vont lancer un nouveau disque le 11 septembre prochain. Julio Palm, moi, ça, c'est tellement bon, vous allez voir. L'album va s'appeler Here Because of Hope. Et c'est pour ça que nous aussi, on est là maintenant pour l'espoir, pour la musique. Voici un extrait de ce nouveau disque Jubilee Collective, une nouveauté d'Ezra Collective.

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1: C'est ici le Soul Jazz Orchestra avec Lou Funky, tout juste avant le Ezra Collective avec Jubilee Feeling. J'ai dit Jubilee Collective parce que je me suis mélangé dans le nom du groupe, mais c'est Jubilee Feeling. C'est donc le titre d'un de leurs nouveaux morceaux. On va poursuivre avec Anomalie et j'en profite pour offrir mes condoléances à Anomalie dont le père est décédé il y a quelques jours. Et je vous en parle parce que son père, c'était Gilles Dupuis, qui a été pendant de nombreuses années ici réalisateur et animateur à la chaîne culturelle de Radio-Canada, l'ancêtre d'ICI Musique. Il avait cette voix apaisante, bienveillante, chaleureuse. J'ai grandi en me réveillant la fin de semaine en écoutant son émission de musique classique, La Grande Fugue. Je lui dois une partie de ma culture musicale, donc voilà, mes condoléances à Anomalie et à tous ceux qui ont connu Gilles Dupuis. Anomalie qu'on va entendre avec Bond.

Anomalie avec Bond. Jonathan Personne maintenant sur Ici Musique. Il vient de lancer un nouveau disque qui s'appelle Répertoire. C'est son 5e album. C'est un musicien montréalais, toujours un peu lo-fi et rétro. Remarquez qu'il a ajouté du groove à ses nouvelles chansons. Il délaisse un peu le rock au profit des belles basses rondes et des belles boucles d'échantillons. Si vous aimez des trucs comme Cruan Bean, vous allez adorer. Et son disque a eu des échos jusqu'en France, puisqu'il a été interviewé par le journal français Le Monde. Il disait d'ailleurs qu'il a été influencé, entre autres par Daft Punk, même si évidemment son album est loin d'être comme les chansons de Daft Punk, mais il y a quand même quelque chose d'électro un petit peu parfois, des touches. Il dit « J'aime trafiquer des sons pour les intégrer aux chansons, par exemple en fouillant dans les dessins animés de mon enfance. » Il dit que le disque lui a pris 6 ans avant d'être complété. Il dit « C'est un disque témoin qui m'accompagne. » Il aura assisté aux bons et aux mauvais moments de ma carrière et à mon état de santé depuis 6 ans. On va le découvrir ici avec La Terre est plate, une nouvelle chanson de Jonathan Personne.

Flamingo 6 avec son fameux Favela Slap. Tout juste avant, c'était Moises dos Santos, dont je vous parlais il y a quelques semaines. Excellent musicien brésilien. Salutations, entre autres, à René, qui m'a écrit juste pour avoir de mes nouvelles, puis savoir comment ça va. Ben merci, oui, toujours là. Je vous rappelle que vous pouvez me joindre en utilisant la fameuse bulle de conversation sur l'application Radio-Canada Audio. Vous cliquez et ça envoie directement un message. Encore notre adresse courriel également, tellement@radio-canada.ca. Un classique maintenant, on se fait plaisir avec Daniel Bélanger. Voici Je fais de moi un homme.

sorti en 1981, repris par un groupe qui s'appelle Magic Source. Conifer maintenant de retour au Québec avec ce duo mettant en vedette Renaud McCarthy et Arthur Bourdon-Durocher. Ils sont aussi réalisateurs de disques. Ils ont travaillé entre autres avec Jeanne Côté, June ou Olivia Coury. Conifer qu'on va entendre ici avec Déluge.

Artificial, un morceau du brésilien Tagua Tagua. Les Empanadas Illegales, maintenant, c'est un groupe de 6 musiciens de Vancouver. Et je dirais que leur univers est tropical. C'est un mélange de tout ce qu'on a entendu en Amérique du Sud, en Amérique centrale également. Il y a de la cumbia, il y a de la salsa, un peu de jazz latin, des guitares surf également, du rock aussi. C'est un véritable voyage. Si vous aimez la musique qui vient de l'Argentine, du Brésil, de la Colombie, de l'Équateur, vous allez adorer ce groupe canadien qui vient de lancer un tout nouveau disque. Laboratorio Tropical, voilà, c'est le titre. Ça vient de sortir, 4e album enregistré entre Montréal et Vancouver. Ils sont ce jeudi à l'ESCO à Montréal. Vendredi également, ils seront au Festival de Jazz de Rimouski. Et on va d'ailleurs vous reparler de ce festival demain parce qu'on va vous offrir des billets, mais ça, on reviendra là-dessus demain. Ils seront aussi samedi à Sainte-Anne-des-Monts, à l'auberge festive Sichac. Voici les Empanadas Illegales avec Agua y Coco. C'est une de leurs nouvelles chansons.

Quelle perle absolue, c'était ici le Caribbean Sextet avec Tante Nini. Ça se poursuit de plus belle sur ICI Musique avec Kobo Tante de retour au Canada avec Down by the Water.

0: Kobotown avec Down by the Water. Avenir à Tellement Courtois. Deux jeunes artistes de Montréal, Louval et Samant, qui nous charment avec leur R&B. Dans quelques instants, ça se poursuit plus belle avec la fantastique Plastic Machine.
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la fantastique Plastic Machine avec Reaching for the Stars. On va rester au Japon avec notre prochain groupe, c'est Milk Talk, un duo électro composé d'un multi-instrumentiste qui s'appelle Air Kid et d'une chanteuse qui s'appelle Key. Alors le groupe nous propose d'aller voir un mélange, j'ai envie de dire, de synthé disco, il y a un peu de pop très très urbain et également du funk, évidemment. C'est une des belles couleurs de Tellement Courtois, Milk Talk avec Come Again, c'est un remix.

Elle s'appelle Holly Brune, c'est une chanteuse funk française. Elle est immensément populaire et elle partage sa popularité avec Dabble, un producteur français qu'on aime beaucoup également, à Tellement Courtois. C'était ici comme avant. On va poursuivre avec Louval maintenant et Samanthe, deux artistes installés à Montréal. Alors Louval, il est né dans l'état de Kano au Nigeria. Il a grandi à Ajax dans la région de Toronto. Il est désormais installé donc à Montréal. Il a cette voix envoûtante, suave, feutrée. Il a commencé en publiant des chansons sur SoundCloud, la plateforme Internet. Et ses textes sont introspectifs. Il écrit vraiment autour de la vulnérabilité, de l'amour, de la mélancolie. Ses textes sont à fleur de peau. Quant à Samanthe, lui, c'est l'architecte sonore. C'est un artiste indo-canadien, compositeur multi-instrumentiste. Il a travaillé entre autres avec Zach Zoya et Soran. Il s'est produit au Festival international de jazz de Montréal cet été. Et on va entendre ici leur nouvelle collaboration. Ça s'appelle Preacher Man. La chanson nous annonce un prochain EP du duo. Voici Louval et Samanthe.

0: Bazar avec le morceau Some Sun, Bazar avec Orlan, avec BK, avec Fouki également. Erika Badu, elle vient de lancer un nouveau disque avec The Alchemist, très grand producteur rap américain. Il a travaillé avec plein d'artistes, Eminem, Action Bronson, un monstre ce Alchemist, et l'album s'appelle Before the Worlds Blow, The Abby and Alan Experiment. C'est vrai que c'est une expérience et c'est le premier album d'Erika Badu depuis 2010, donc ça faisait 16 ans qu'on n'avait pas eu d'album, et franchement, si vous aimez le rap, le R&B, vous serez heureux avec cet album qui compte plusieurs collaborations, entre autres Steve Lacy, très populaire. On retrouve Thundercat ou encore Kamasi Washington. Il y a une tournée promotionnelle, hein. Ils font des spectacles et ils seront, il y a un seul arrêt au Canada, à Toronto le 13 septembre prochain. Ça va être un événement, c'est à l'amphithéâtre RBC. Vous avez de la chance à Toronto. En plus, comme invité en première partie, De La Soul, mon groupe préféré quand j'étais enfant. Non, mais ça va être vraiment quelque chose. Ici, on va se faire plaisir avec une nouveauté de leur nouveau disque, Erika Badu et The Alchemist. Ça s'appelle Witch Doctor.
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Le morceau s'appelle Cold Shower Espresso. C'était ici Atamon, producteur montréalais. Il est autochtone. Et aujourd'hui, il faisait une publication sur les réseaux sociaux remerciant tous les gens qui l'aident depuis 15 ans. Parce que ça fait 15 ans qu'il fait de la musique. Alors, ça fait plaisir de diffuser ces morceaux qui sont toujours intéressants. Nina Simone, maintenant grande musicienne, autrice, compositrice, interprète, femme engagée également. On va l'entendre ici avec un morceau moins connu, mais qu'on aime beaucoup. Ça s'appelle Funkier Than a Mosquito. Nina Simone.

Boule noire avec la balance qui balance. On s'en va à Tellement Courtois maintenant en Turquie avec une artiste, une chanteuse, une comédienne également. Elle est légendaire. Elle s'appelle Neche Karaböcek et j'espère que je prononce bien son nom. Elle est née en 1947. Elle est toujours vivante. Elle a 79 ans. Elle vient d'Istanbul et on la surnomme la mère de l'arabesque. Qu'est-ce que c'est? C'est ce genre donc qui vient de Turquie, qui fusionne les traditions turques aux sonorités orientales et occidentales. Elle a commencé à chanter dès l'enfance vers 5 ans et son nom de famille, son pseudonyme si vous voulez, Karaböcek, donc ça veut dire scarabée noir ou encore luciole, et c'est un ancien président turc qui lui a attribué ce pseudonyme après l'avoir vu dans une performance théâtrale alors qu'elle était très jeune. Pour vous dire à quel point elle est connue, c'est 50 albums, c'est des disques d'or, platine, c'est une légende, elle a fait plein de films également qui ont marqué la culture turque, et voici un de ses morceaux les plus mémorables. Ça s'appelle Yali Yali. C'est remixé par un producteur norvégien. Il s'appelle Todd Taraei. Et ici, on découvre ensemble Neche Karaböcek.

Le français Juan Roscoff et Booster, c'était You're the One. Demain, à Tellement Courtois, demain, entre autres, on va avoir de l'orgue et c'est absolument délicieux. C'est deux musiciens qu'on connaissait pas, qui sont finlandais, Cold Diamond et Mink. Ils ont fait récemment, il y a 2 ans, un album avec une chanteuse soul. Et là, ils nous proposent une version instrumentale de ce disque-là, sans la chanteuse, en la remplaçant par de l'orgue. Et franchement, c'est vraiment très, très bon. Demain également, je vais vous offrir des billets pour le festival de jazz de Rimouski. Alors ça s'en vient. Salutations à tous nos auditeurs du bas du fleuve d'ailleurs. Et on aura la nouvelle chanson aussi de Comment de bord qui est sortie aujourd'hui même. Je vous rappelle que toutes les émissions de Tellement Courtois sont en rattrapage sur Radio-Canada Audio. Et sur ce, restez là parce que Stanley Péan s'en vient avec Quand le jazz est là. C'est Alexandre Courtois. Merci de nous écouter. Je vous souhaite une très bonne soirée. On se retrouve demain à 17h-18h dans les Maritimes.

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4: Bonsoir. Au microphone pour les deux prochaines heures, Stanley Péan. À l'antenne d'ICI Musique, c'est l'heure de Quand le jazz est là.

0: Et comment This Could Be the Start of Something Big, standard écrit et composé par Steve Hallen, relu ici par le trio vocal Duchess, composé des chanteuses Amy Cervini, Hilary Gardner et Melissa Stylianou. Je viens tout juste de mettre la main sur ce 5e disque de Duchess, pourtant paru au mois de juin dernier sous étiquette Ansic. Depuis sa formation, il y a une douzaine d'années, ce trio est, en studio comme sur scène, soutenu par une section rythmique et des solistes réguliers, souvent qualifiés de modernistes du swing, en l'occurrence Michael Cabe au piano, Matt Aronoff ou Paul Sikivi à la contrebasse, Jared Schoenig à la batterie, auquel s'ajoute ici le guitariste Jesse Lewis, les saxophonistes Erika von Kleist, Jason Rigby et Owen Broder, la trompettiste Summer Camargo et le tromboniste Nick Finzer. Nous allons passer les premières minutes de l'émission de ce soir en la compagnie de Duchess. Par la suite, j'aurai des propositions de sortie jazz à vous faire pour les prochains jours, notamment dans le Bas-Saint-Laurent, puisque la 40e édition du FestiJazz international de Rimouski prendra son envol après-demain et tiendra l'affiche jusqu'à dimanche prochain, avec des invités de la trempe du guitariste Michel Cusson, du bassiste Alain Caron, les deux piliers de la formation UZEB, la pianiste Amy R. Roussel, la chanteuse Bia et les groupes Maracuja et Five Alarm Funk. Mais chaque chose en son temps. Voici pour le moment le duo Duchess à nouveau et sa version d'une chanson popularisée autrefois par Peggy Lee, Is That All There Is? Les cinéphiles parmi vous se souviendront peut-être de l'usage particulier de ce standard dans l'intrigue de la comédie dramatique kafkaesque After Hours de Martin Scorsese, sorti sur nos écrans en 1985. Ce sera suivi par une interprétation de Put On a Happy Face, également tirée de A Marvelous Party.
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0: Bye!
1: It's All Right With Me, paroles et musique de mon Cole Porter adoré, interprété à nouveau par le trio vocal Duchess, réunissant Amy Cervini, Hilary Gardner et Melissa Stylianou. Duchess n'a hélas pas de prestation de prévu pour la prochaine saison, et aucune des trois chanteuses composant ce groupe n'a annoncé de spectacle au Québec ou au Canada dans les semaines à venir. Mais pour en revenir à Cole Porter, à qui je voue l'admiration que vous savez, je vous rappelle que la jeune Katie George vient tout juste de lancer, sous étiquette La Réserve, un album entièrement consacré à son répertoire, dont je vous ai fait entendre quelques plages la semaine dernière. Intitulé You Irritate Me So, ce disque intimiste a été enregistré en duo avec le pianiste Mark Limacher, complice de longue date de la chanteuse, et inclut quelques créations de Porter moins connues que les I've Got You Under My Skin, Love for Sale et autres standards immortalisés par les plus grands interprètes du jazz et de la chanson populaire. Je vous en proposerai d'ailleurs deux autres, You're Sensational, qui sera suivi de la chanson éponyme You Irritate Me So.
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So In Love de Cole Porter, encore dans ce que j'estime être l'une des plus belles, sinon la plus belle version jamais enregistrée, celle de Stéphanie La Liberté, tirée de son album homonyme, enregistrée avec le trio du pianiste Jeff Lapp en 2008 pour la maison Elephant. Les mélomanes se réjouiront de savoir que Stéphanie La Liberté se joindra à la formation Para Siempre, qui présentera un hommage à la musique de Chick Corea et du groupe Return to Forever. Ce concert sera présenté le 14 novembre prochain à la maison musicale de Warwick. On aura amplement le temps d'en reparler, de même que la série La Route des concerts, dans le cadre de laquelle il s'inscrit. Parlant d'hommage, en cette année du centenaire du trompettiste Miles Davis, les célébrations de son héritage abondent. À l'heure où je vous parle, l'orchestre de chambre jazz des diplômés de l'Université de Montréal, placé sous la direction du trompettiste et professeur émérite Ron DiLauro, joue la musique de Miles à la salle Claude Champagne, ici à Montréal. Parce que cet automne marquera aussi le centenaire de John Coltrane, que nous ne manquerons pas de souligner en grande pompe à l'émission dans 3 semaines, j'en profite pour vous faire entendre le groupe de Miles avec Coltrane et Cannonball Adderley au saxophone, Bill Evans au piano, Paul Chambers à la contrebasse et Jimmy Cobb à la batterie. Le groupe de rêve qui nous avait donné Kind of Blue en 1959. Voici leur interprétation de Love for Sale de Cole Porter.

tiré de l'album Three of a Kind Meets Mr. T de la formation Three of a Kind, sorti en 1994 sous le label allemand Minor Music, c'était On the Trail. Three of a Kind réunissait le pianiste Peter Madsen, le contrebassiste Dwayne Dolphin et le batteur Bruce Cox. Quant à leur invité de marque, le fameux Mr. T, rien à voir avec le lutteur et comédien Lawrence Turow, très populaire pour avoir joué dans Rocky III et dans la série The A-Team. Il s'agissait plutôt du saxophoniste ténor Stanley Turrentine. Après avoir passé plus de 20 ans au cœur de la scène new-yorkaise et séjourné longuement en Autriche, Peter Madsen a officiellement choisi de faire de Montréal son nouveau lieu de résidence. Ce jeudi, accompagné des membres de son quartet régulier, Jeremy Sandfelder au saxophone, Sean Burke à la contrebasse, Alex Johnson à la batterie, Madsen se produit au 10-11 de Montréal à 19h et 21h30. Écoutons maintenant une piste de l'album Passing Time que Jeremy Sandfelder faisait paraître en 2024, disque enregistré avec le guitariste Gabriel Audet-Bourgault, le pianiste Jim High Im, le contrebassiste Dave Watts et le batteur Andre White. Ce morceau s'intitule « Plateau ».